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2: Il est 5h en temps universel et à Dakar 7h ici à Paris.
3: Clotilde Dumay.
2: Bonjour à tous, merci d'être avec nous sur RFI. On part pour 3 heures d'actualité sur tous les continents, évidemment, ce samedi 23 mai 2026. On va parler dans cette première demi-heure de la campagne présidentielle qui s'accélère, un an de la présidentielle en France avec deux candidats officiels désormais pour le bloc central. On va parler aussi du cas sensible de Taïwan dans la stratégie de Donald Trump face à la Chine. Et puis la politique sénégalaise, à la une de votre journal international. Bonjour Julien Coquelorem.
4: Bonjour Clotilde, à la une, l'explosion du tandem Diomaye Sonko. Après des mois de dissension grandissante entre les deux hommes, le président Bassirou Diomaye Faye a limogé hier soir son premier ministre, Ousmane Sonko, qui se dit le cœur léger après cette annonce. Nous sommes à Dakar dans un instant. Dans l'actualité également, des milliers de Cubains réunis hier en soutien au régime. Après l'inculpation de Raúl Castro par la justice américaine cette semaine, les États-Unis qui envisage une reprise des frappes contre l'Iran au cours du week-end, selon plusieurs médias américains, alors que la médiation pakistanaise monte sur tous les fronts pour sauver la trêve, vous l'entendrez. Dans ce journal aussi, l'échec des discussions entre les États signataires du TNP, le traité de non-prolifération nucléaire, et puis au Festival de Cannes, qui remportera la Palme d'Or ce soir. Nos journalistes sur place vous révèlent leur film coup de cœur à la fin de cette édition.
2: Au Sénégal, donc, un dénouement qui semblait de plus en plus inéluctable.
4: Alors que la tension ne cessait de monter publiquement ces derniers mois, le président Bassirou Diomaye Faye a annoncé hier soir mettre fin aux fonctions de son premier ministre Ousmane Sonko et de ses ministres, la fin du duo qu'ils formaient à la tête de l'État depuis 2 ans et l'élection de Bassirou Diomaye Faye désigné par Ousmane Sonko pour le remplacer à la présidentielle de 2024, faute de pouvoir y concourir lui-même. Un duo qui avait plutôt pris des allures de duel ces derniers mois, Léa-Lisa Vesterhoff à Dakar.
5: C'est un peu plus d'un an après leur arrivée au pouvoir, en juillet 2025, qu'apparaît la première fracture dans le tandem au pouvoir. Ousmane Sonko évoque alors un problème d'autorité à la tête de l'État, une attaque frontale destinée à Bassirou Diomaye Faye, qui l'accuse de ne pas assez défendre son premier ministre face à des attaques politiques et de ne pas assez faire tout court par rapport aux réformes promises. En novembre 2025, deuxième acte, Bassirou Diomaye Faye décide de réactiver la coalition politique qu'il a portée au pouvoir et de nommer Aminata Touré à sa tête contre l'avis de son premier ministre et chef du PASTEF. Au sein du parti, la décision est perçue comme une trahison. Le désaccord est public, le bras de fer est désormais officiel. Avec en toile de fond les ambitions présidentielles de chacun. Depuis, entre les deux hommes, le fossé n'a cessé de se creuser par déclarations interposées. Début mars, Ousmane Sonko évoque la possibilité de retourner dans l'opposition et parle de cohabitation douce. Le 2 mai, lors d'un entretien à la presse, Bassirou Diomaye Faye évoque pour la première fois la possibilité de limoger Ousmane Sonko s'il ne devait plus lui faire confiance. Le divorce est consommé, analyse les observateurs politiques, ne manquait plus que le passage à l'acte. Léa-Lisa Vesterhoff, Dakar. RFI.
4: Et la réaction d'Ousmane Sonko qui n'a pas tardé, il se dit le cœur léger alors que des centaines de personnes se sont réunies hier soir pour le soutenir devant son domicile à Dakar et sur le campus de l'université Cheikh Diop. Il avait encore une fois critiqué Bassirou Diomaye Faye quelques heures avant son limogeage devant les députés, affirmant ne pas obéir aveuglément au président.
2: Sur le continent, l'épidémie d'Ebola représente désormais un risque très élevé pour la santé publique en RDC.
4: Le niveau d'alerte maximal déclaré hier par l'Organisation mondiale de la santé, alors que dans les provinces de l'Ituri et du Nord et Sud Kivu, les chiffres de la contamination continuent de grimper. 746 cas suspects, 83 cas confirmés et 176 décès probablement liés au virus. Le point complet dans toutes nos éditions Afrique et sur RFI.fr.
2: À la Havane, Julien, ils étaient des milliers hier.
4: Réunis autour du président cubain Miguel Díaz-Canel, au cri de « Viva la révolution, viva Raúl !» Les soutiens du régime cubain manifestaient devant l'ambassade des États-Unis, alors que mercredi, la justice américaine annonçait l'inculpation pour meurtre de l'ancien président cubain Raúl Castro, et que jeudi, Marco Rubio déclarait que Washington était déterminé à imposer un changement à Cuba. Les Cubains qui ont répondu présents hier sont unanimes. Ils n'ont pas peur d'une intervention militaire américaine. Reportage sur place, Margot Davier.
6: Le soleil ne s'est pas encore levé que des centaines de personnes affluent le long du célèbre Malecón de La Havane. Dans leurs mains, de larges posters de Raúl Castro ainsi que des drapeaux cubains. Sergio, qui se décrit comme un travailleur, est l'un d'entre eux.
7: Nous sommes ici pour défendre la révolution et pour défendre Raúl, car c'est une histoire de plus de 60 ans qui remonte aux années de lutte dans la Sierra Maestra. Ici, il y a un peuple, il y a une révolution et il n'y a pas de peur.
6: Les accusations américaines à l'encontre de l'ancien chef d'État Raúl Castro lui paraissent infondées.
7: C'est injuste et en plus c'est calomnieux. C'est un prétexte, mais ce sont les seuls à y croire. Le reste du monde ne croit pas en ce prétexte et n'y croira pas parce que la révolution a du prestige.
6: Les chants précédant les premiers discours commencent. Donetsky, un fonctionnaire du ministère du Commerce extérieur, se dit prêt à prendre les armes.
8: S'ils interviennent sur le plan militaire, eh bien mon fusil est prêt. Il attend juste d'avoir un nom. Il doit aussi avoir mon empreinte. Nous défendrons tout le pays au prix nécessaire. Nous ne savons pas quelle forme ça prendra, ni comment nous allons nous y prendre, mais nous le ferons avec la dignité et la morale cubaine.
6: Si le message semble peu dissuasif, il a le mérite d'être clair. Les participants veulent faire savoir qu'ils sont prêts à résister à toute ingérence américaine. Margot Davier, La Havane, RFI.
4: Et une première réaction de la famille Castro. Depuis l'inculpation de Raúl Castro, personne ne va l'enlever, déclare l'une de ses filles, écartant le scénario d'une capture similaire à celle de Nicolas Maduro au Venezuela en janvier. Nous sommes prêts à combattre l'impérialisme, a déclaré Mariela Castro devant la presse.
2: En attendant, c'est en Iran que l'armée américaine pourrait de nouveau frapper, mener des frappes.
4: Aucune décision prise, mais deux médias américains, Axios et CBS, affirment en tout cas que Washington envisagerait d'attaquer de nouveau le pays ce week-end. Donald Trump a rassemblé ses plus proches conseillers ainsi que le vice-président J.D. Vance et le ministre de la Défense Pete Hegseth. Hier matin, il a aussi annulé ses déplacements des prochains jours et n'assistera pas notamment au mariage de son fils Don Jr. Les efforts diplomatiques se poursuivent en attendant. Le Pakistan sur tous les fronts pour tenter de sauver la trêve, Nicolas Roca.
9: Propulsé sur le devant de la scène internationale par la guerre en Iran, le Pakistan joue son rôle de médiateur à plein régime en envoyant ses émissaires de plus haut niveau. Signe que les choses s'accélèrent à Téhéran, c'est le puissant chef d'état-major du pays, Asim Munir, qui est à la manœuvre afin de rapprocher l'Iran et les États-Unis autour des dossiers clés. Le détroit d'Ormuz, le programme nucléaire iranien et les guerres d'Israël au Proche-Orient. Pour faire avancer les choses, Islamabad compte aussi sur Pékin. Le Premier ministre en personne, Shehbaz Sharif, est en Chine ce samedi pour une visite de 3 jours. Il doit rencontrer Xi Jinping. Les deux pays avaient déjà tenté en mars de présenter une initiative commune en 5 points afin de mettre fin durablement à la guerre. Les allers-retours diplomatiques pakistanais en Chine attestent de la volonté d'Islamabad d'impliquer Pékin dans la résolution de la crise. Si la Russie fait partie des acteurs privilégiés sur le dossier de l'uranium enrichi, la Chine a de nombreux leviers, notamment économiques. Capable de parler à tous les acteurs, Xi Jinping a aussi la main sur 20 des 100 milliards de dollars de fonds iraniens gelés à l'étranger du fait des sanctions américaines. Une somme qui serait plus que bienvenue pour une économie iranienne dévastée par la guerre.
4: Nicolas Roca. Et l'Iran a aussi confirmé hier la visite d'une délégation qatarienne à Téhéran. Le porte-parole du ministère des Affaires étrangères tempère toutefois les espoirs d'un accord rapide. Les divergences restent profondes, a-t-il déclaré hier. Lors d'une conversation avec le secrétaire général de l'ONU ce matin, le chef de la diplomatie iranienne accuse de son côté les États-Unis de perturber le processus de négociation avec des positions contradictoires et des demandes excessives répétées.
2: La question du nucléaire iranien fait partie de ces nombreux points de discorde entre Washington et Téhéran. Elle est aussi au cœur de l'échec de discussion hier aux Nations Unies.
4: Pour la troisième fois consécutive, les États signataires du traité de non-prolifération nucléaire, le TNP, n'ont pas réussi à s'accorder sur un texte établissant leurs priorités pour les années à venir. Les 5 grandes puissances nucléaires signataires du TNP, États-Unis, Grande-Bretagne, France, Chine, Russie, sont accusés d'avoir fait dérailler les discussions. Et à l'issue de 4 semaines de tractations, le traité continue d'exister, oui, mais il est affaibli, Karine Auton.
10: Ce sont les États-Unis qui ont refusé les premiers à s'engager sur ce texte quinquennal, cassant de facto le consensus nécessaire pour qu'il soit validé. Washington déplore que la mention à l'Iran ne soit pas plus stricte en matière de non-prolifération. Pourtant, le texte soulignait que l'Iran ne pourra jamais chercher à se doter de l'arme nucléaire, la développer ou l'acquérir. Sans cela, qui sait s'il aurait été validé tant les litiges étaient nombreux. Moscou avait réussi à faire supprimer l'obligation de non-prolifération pour la Corée du Nord ou la mention à la centrale ukrainienne de Zaporijjia, mais avait encore de sérieuses réserves quant à la mention d'un autre traité, le Tian, qui n'a jamais été signé par aucune autre puissance nucléaire. La question des conséquences humanitaires, l'existence ou non d'une norme interdisant les essais nucléaires ou la gestion du...
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2: Bonjour à toutes et à tous, ici Ismo au micro de Erdiwa et pour l'interview du jour, je suis avec Michael de l'association Les Furieux Glands du Diwa. Salut Michael.
3: Salut Ismo.
2: Donc toi, tu es venu aujourd'hui pour nous parler d'un événement assez original qui aura lieu le samedi 30 mai. Il s'agit d'une course de tracteurs tondeuses.
3: Oui, c'est ça. Ce sera plus une démonstration pour faire connaître aux gens qu'ils aient la possibilité de venir essayer, de passer un bon moment et surtout de voir comme ça se passe pour qu'il y ait éventuellement des personnes plus tard qui veulent en faire, s'en fabriquer chez eux ou venir à l'association et puis qu'on les aide à les monter.
2: Ok, c'est assez original, j'avais jamais entendu parler de course de ce genre d'engin.
3: Ouais, bah pourtant ça se fait pas mal dans les autres régions. Nous, on vient de Besançon et c'est au moins deux fois par mois qu'il y a des petites courses comme ça entre copains, entre amis. Il y a plusieurs grosses régions, il y a plusieurs grosses courses qui se font. Il y a les 24 heures des petites Armoises, il y a les 4T, il y a la course à Puget-Hiville qu'il y a eu il n'y a pas longtemps. Et c'est vraiment pas mal. Ouais.
2: Tu y as été à cette course ?
3: Non, mais j'ai pas eu le temps.
2: Ah oui, j'imagine avec l'organisation de ce truc-là. Et en fait, c'est des véhicules qui sont des vrais tracteurs tondeuses. Enfin, on peut s'en servir pour tondre.
3: Alors, le but, c'est de prendre un tracteur tondeuse, on enlève les lames, tout le système de coupe qu'il y a dessus.
2: D'accord.
3: On modifie la transmission, on fait des pare-buffles, tout, une préparation moteur si on veut, tout ça. Et puis, après, on peut faire des courses. Mais non, on ne peut pas s'en servir pour tondre.
2: Oui, voilà, ouais. Une fois que c'est un peu customisé pour la course, ça va rester...
3: Ah, c'est pour la course, oui.
2: C'est pour la course.
3: Ouais. Il y a plusieurs catégories. Et on a la première catégorie où c'est d'origine, tout d'origine. On modifie juste les poulies, la transmission, frein d'origine, moteur d'origine, tout ça. Il y a la deuxième catégorie où on peut modifier la boîte à vitesse, on peut bloquer le différentiel, on peut jouer sur les vilebrequins, on peut changer l'admission, carburation, les freins. Et il y a vraiment la troisième catégorie où là c'est vraiment un châssis sur mesure, un moteur d'origine motoculture, donc tracteur tondeuse ou motoculteur, limité à 22 chevaux en bicylindre. Et là, c'est vraiment les 4 disques obligatoires, c'est tout la transmission modifiée et tout ça.
2: Ouais, j'ai l'impression que c'est quand même une passion de mécanicien quelque part, quoi.
3: Ah ben, c'est un peu... Ouais, faut aimer faire ça, si celui qui n'aime pas...
2: Oui, ça paraît logique, ouais. Mais tu peux atteindre quel genre de vitesse ?
3: En deuxième catégorie, les GP2, ils prennent 70-80, les GP3, ils montent jusqu'à 110-120.
2: Ah ouais ? Waouh, ok.
3: Ça commence à faire.
2: Et ça fait longtemps que tu t'intéresses à ça ?
3: Ça fait 5 ans.
2: Ok, parce que tu me disais, en off, tu me disais que c'est... Une discipline qui existe depuis pas non plus très très longtemps.
3: Non, ça existe depuis une vingtaine d'années.
2: Ah ouais, depuis une vingtaine d'années.
3: Ouais.
2: Et donc vous allez faire ça à Glandage.
3: Oui, on va essayer de lancer le truc. Et plus tard, je pense qu'on va faire une course de côte en tracteur tondeuse. Et c'est vraiment le but, le point auquel on aimera arriver. C'est la course de côte, parce que ça n'existe pas en France. Il n'y a personne qui le fait. Et on est en train de se pencher dessus pour faire les règlements, tout ça.
2: Parce que si vous organisez ça et que vous êtes les premiers à le faire en France, ça peut ramener du monde un peu d'ailleurs, en fait.
3: Ah bah ça peut ramener toute la France, ouais. Il y a le Luxembourg, la Belgique aussi, qui viennent beaucoup en France dans les régions qui font.
2: Ah ouais.
3: Qui en font déjà, ouais. Comme il y a beaucoup de Français qui vont au Luxembourg et en Belgique.
2: Pour assister à ça.
3: Pour assister à ça et pour faire ça, ouais.
2: Ah ouais, ok, génial. Mais là, dans un premier temps, le samedi 30 mai, à partir de 14h30, on va être plus de l'ordre de la démonstration.
3: C'est plus de la démonstration, ouais. Il n'y aura pas vraiment de course à proprement dit. C'est déjà, on ne sait pas combien on sera, on ne sait pas combien on aura de tracteurs, on ne sait pas qui y aura. Donc on peut très bien avoir de grosses équipes, comme des petits joueurs, on va dire, comme nous. Et voilà, c'est vraiment, vraiment de la démonstration que les gens voient comment ça se passe et voient plusieurs tracteurs modifiés et compagnie.
2: Oui, c'est à l'issue de cette journée que vous allez voir si vous organisez.
3: Oui, oui. Oh, bah, c'est déjà vu, ça va être organisé.
2: Ah oui.
3: Oui, oui, c'est déjà lancé.
2: Ok.
3: C'est déjà dans les tuyaux.
2: Parce que vous, de votre côté, donc l'association, on le rappelle, c'est les Furieux Glands du Diois.
3: Oui.
2: Vous avez combien de véhicules dans cette association?
3: Alors pour le moment, on en a un qui est vraiment prêt pour faire des courses en deuxième catégorie, en GP2. Après, on en a cinq.
2: Donc ça fait 6 en tout,
3: ouais,
2: en fait.
3: Ouais, 6 qui sont entre nous pour aller le dimanche autour d'un barbecue, faire sur la piste.
2: Ok.
3: S'amuser.
2: Donc ce 30 mai, il va y avoir un petit peu une démonstration de ces tracteurs tondeuses. N'importe qui sait conduire une voiture peut conduire un véhicule comme ça?
3: Alors il faudrait avoir plus de 16 ans.
2: Oui.
3: Il faut venir avec un équipement minimum.
2: Donc, c'est quoi l'équipe?
3: Bah, c'est chaussures montantes, pantalons, gants, casque, une Minerve, c'est mieux.
2: Ah ouais?
3: Ouais, et un pull ou une veste, un truc comme ça.
2: Ouais, j'imagine quand même, il faut faire un peu attention.
3: Ah bah, on a vite fait se retourner, hein. On a déjà des jambes cassées.
2: Ah ouais, c'est vrai, ouais.
3: Ah oui, oui.
2: Ah oui, ok.
3: Ouais.
2: Ah ouais. Parce que c'est quoi? C'est le côté un peu stabilité, ça se retourne facilement en fait.
3: Ça se retourne facilement, et ceux qui ne sont pas bien préparés, il faut bien les abaisser, les élargir,
2: okay.
3: Faire des bonnes modifs pour que ça tienne. Quoi. Parce que quand on est sur l'herbe avec un tracteur comme ça, et puis qu'on roule à 50, que c'est juste des petites goupilles qui tiennent les roues, c'est compliqué, quoi. C'est souvent que ça saute.
2: Que les goupilles, elles sautent?
3: Ah oui. Ah ouais.
2: Ah ouais.
3: Donc c'est pour ça, il faut préparer. Celui qui fait en deuxième catégorie, il faut que ce soit quand même un minimum costaud. Quoi.
2: Okay. Parce
3: que, après, on peut très bien s'amuser avec des tracteurs qui vont à 10-12 km/h. Il y en a largement assez. Hein.
2: Ah ouais, je suis sûr.
3: T'en mets 3-4, tu passes des après-midi d'enfer.
2: Ah ouais.
3: Tu passes des après-midi d'enfer. Après, il y a un peu plus de... Au plus tu te prends au jeu, au plus tu veux de l'adrénaline, au plus tu gonfles, au plus tu élargis, au plus tu fais, et puis... Puis voilà.
2: Donc là, le 30 mai, ça va être cette démonstration. Venez découvrir le monde des tracteurs tondeuses cross.
3: Voilà, c'est ça. Et puis le soir, on fait un petit repas.
2: Ok, ouais, je vois taboulé, ouais. Saucisse de Toulouse.
3: Oui.
2: 10 euros.
3: Ouais, 10 euros.
2: C'est cool.
3: Oui, c'est correct. Après, le but, c'est pas non plus d'assassiner les gens. On veut que ça reste bon enfant. On veut que voilà, y a les gens, ils passent un bon moment, qu'on soit tous ensemble autour d'une table d'un barbecue. Et puis, voilà. C'est pas le but de manger du caviar ou tous les trucs
2: oui,
3: qui sortent de l'ordinaire. On est à la campagne, on reste à la campagne.
2: Bah oui, puis, bien sûr, bien sûr.
3: C'est...
2: Et

0: sympa. Fan.
1: Ah bah voilà. On va plutôt allô bonjour, vous êtes la secrétaire, non, c'est bonjour Nadège.
0: Voilà.
1: OK, et tu as déjà donc des gens qui ont réservé ?
0: Pour le soir, on est déjà 38.
1: Ah ouais ?
0: Oui.
1: OK.
0: Ouais.
1: Ah ouais. Ah ouais, mais il risque d'y avoir du monde alors.
0: Oh, je pense, ouais. Je pense. Après l'après-midi, il y a snack, buvette, tout ça, comme une journée à la foire, quoi.
1: Ouais, ouais, bien sûr, ouais. Bien sûr. Sauf que là, c'est au cross, quoi.
0: Voilà.
1: Et donc, si on n'a pas de casque, vous pouvez en prêter.
0: On peut prêter un casque, oui.
1: Ok.
0: On peut prêter un casque. Après, les gants, les pantalons, tout ça, c'est plus compliqué.
1: Ah bah ouais, bien
0: Mais
1: sûr.
0: Mais le casque, oui, on en a deux, trois, on peut prêter un casque.
1: J'imagine, est-ce que, enfin, tu vois, ça va être comment ? Vous allez diffuser de la musique ou un truc comme ça ?
0: Oui, il y aura cette une ambiance petite, un peu. Oui, voilà. Il y aura une petite enceinte, on mettra un peu de musique, un peu de lumière le soir, un peu de tracteurs qui tournent, de discutes, de.
1: Ouais, ça va être super.
0: Tout ça. Ouais.
1: Et s'il pleut.
0: On a un barnum.
1: Vous avez un barnum ?
0: Ouais. On a un gros barnum et on mettra la table dedans. On mettra pour le soir, de toute façon, on est abrité.
1: Ok, et pour l'après-midi, c'est pas grave s'il pleut pendant le cross, quoi.
0: Ah, bah ça glissera plus.
1: Ah oui, voilà, c'est ça. Ouais, ça mettra un peu plus de piment.
0: Ouais, voilà, ça glissera plus.
1: Ok.
0: Ah, après, ça reste quand même du sport extérieur. C'est... Ah, c'est comme celui qui va au rallye ou qui va aller les courses de côte ou n'importe quoi dehors. S'il pleut, bah, il pleut, quoi.
1: Ok. Voilà. Et ça fait longtemps que vous avez eu l'idée de faire ça ici ?
0: Oh non, on a lancé au mois de décembre.
1: Ah ouais, c'est récent. Ah,
0: c'est tout récent, c'est vraiment le premier... On a fait un repas au mois de février,
1: ouais.
0: Le soir, pour présenter l'association. Et là, c'est vraiment la première manifestation qu'on a.
1: Ouais.
0: On a réussi à avoir une piste permanente, on a commencé à avoir une buvette comme il faut, on a du terrain, tout ça, donc ça commence vraiment à prendre place, à se mettre en forme, tout ça. C'est pour ça qu'on fait cette journée-là, pour montrer aux gens qu'on peut s'amuser le dimanche avec pas grand-chose.
1: Bah ouais, carrément. Bon, là, en l'occurrence, ça sera un samedi, mais ouais. Une autre fois, ça sera peut-être des dimanches.
0: Oui, parce qu'on fait les dimanches après-midi, de temps en temps, on essaye une fois par mois, on se retrouve... On amène le barbecue, chacun amène une saucisse, une bouteille, un truc, et puis on passe la journée comme ça.
1: Ça, c'est entre vous, entre membres de l'association ?
0: C'est, pour le moment, c'était entre les membres du bureau, parce qu'on faisait la piste, on a fait plusieurs essais, tout ça. Il y a des fois des personnes qui sont venues essayer, aussi, qui okay. passaient comme ça, qui ont essayé. Et à partir du mois de juin, on va faire... On va mettre en place une messagerie pour tous les adhérents, pour autres que les sites sociaux, parce qu'il y en a qui l'ont pas, ce que je comprends.
1: Les réseaux sociaux ?
0: Ouais, ouais. Ils n'ont pas de réseaux sociaux.
1: Ouais.
0: Et faire simplement par SMS.
1: Ok.
0: Et comme ça, tout le monde aura le...
1: L'information.
0: Ouais, tout le monde aura l'information, soit par SMS ou par... Facebook ou tous les autres. Là.
1: Parce que vous avez un réseau social type Facebook aussi ?
0: Oui, on a un Facebook, ouais.
1: Vous avez un Facebook, oui. Et c'est les Furieux... Les
0: Glands du Diwa.
1: Ah ouais, ok.
0: Tout simplement.
1: Ok, super.
0: Tout simplement.
1: Donc c'est possible qu'à l'écoute de l'interview, il y a certains auditeurs qui disent « mais ça a l'air de délire ».
0: Bah oui, oui, qui peuvent s'inscrire.
1: C'est aussi le but, oui. C'est pour ça que je t'ai appelé pour en parler aux auditeurs, parce qu'à mon avis...
0: Nickel.
1: Franchement, vous n'allez pas tarder à avoir un peu des affiches un peu partout, hein, c'est ça ?
0: Oui, oui,
1: hein,
0: oui. Bah là, pour ce coup-là, on a fait quand même
1: une bonne com.
0: Ouais, voilà, une bonne com. On en a mis un peu partout. Mais je pense que le plus, ça va être pour la course de côte. On va faire vraiment un truc.
1: Ah ouais, un truc un peu plus, oui, oui. Plus costaud, ouais. En termes de com.
0: On aimerait bien faire venir les gros teams du coin, les. Il y en a de Manos, il y en a en Suisse qui m'a contacté aussi, qui m'a dit qu'il avait entendu parler de cette histoire de course de côte là, que ça l'intéressait.
1: Ok.
0: Donc oui, ça commence à causer. Ouais.
1: Ah, c'est délirant ça.
0: Ouais, ça commence à causer.
1: Ah, mais ça doit te faire super plaisir.
0: Ah bah oui, plutôt, ouais. Puis il y a tous les membres du bureau aussi. Hein.
1: Vous êtes combien dans l'assaut ?
0: On est 6. On est 6 au bureau et puis on a 30, un peu plus d'une trentaine de participants, on va dire.
1: Ok.
0: Enfin, je sais pas comment ça s'appelle.

0: D'adhérents.
1: Oui, d'adhérents.
0: Hein. Ouais. Ah ouais, donc ça fait que vous êtes pas loin d'une quarantaine oui. en tout dans l'association, oui. qui est toute jeune cette association.
1: Oui, oui, elle est du mois de janvier.
0: Ah ouais, bah dis donc, c'est vachement bien.
1: Ouais, elle est du mois de janvier, donc là c'est vraiment le premier gros truc. On a eu des soucis de des loupés de com au début parce qu'on a tout fait par Facebook et puis en fait on s'est rendu compte que bah il y en avait plein qui n'y avaient pas.
0: Ouais, c'était peut-être pas assez efficace.
1: Non, ouais. Donc on va rectifier le tir avec cette histoire de groupes par SMS ou par mail.
0: Ouais.
1: Et puis voilà, je pense que d'ici le mois de juin, juillet, il y en aura pas mal.
0: Parce que cette course de côte, vous voudriez l'organiser quand ?
1: Eh ben, ce serait fin août, début septembre.
0: 2026, là ?
1: Ouais, ouais. Donc ça, cette année, ce serait pareil, une démonstration.
0: Oui.
1: Pour voir, parce qu'on va fermer une route communale.
0: Okay.
1: On va faire vraiment sur une route...
0: Une route gaudronnée ?
1: Oui, voilà, route gaudronnée, la vieille route à Glandage.
0: Ouais.
1: Donc on va fermer cette route-là, la journée. Et on aimerait vraiment qu'il y ait plusieurs teams qui viennent, qu'on fasse plusieurs circuits pour vraiment préparer une grosse... attaquer l'année prochaine avec vraiment la grosse course. Quoi.
0: En 2027, ouais. C'est la grosse course, il y a toute la France qui vient.
1: Le but.
0: C'est génial. Et c'est quoi, en fait, les réactions au village de Glandage par rapport à...
1: Les gens sont assez contents.
0: Ouais.
1: Ouais. Ils sont assez contents parce qu'ils croient en nous, ils pensent que ça va marcher. Donc voilà, après, il y en a toujours 2-3 qui sont contre parce que ça fait du bruit, c'est pas écolo, tout ça, mais bon.
0: Ouais, mais il y a toujours des gens qui, voilà.
1: Il en faut pour tout le monde.
0: Bien sûr, bien sûr.
1: Donc, voilà.
0: Mais globalement, il y a plutôt de l'encouragement
1: de
0: la part de la commune, quoi.
1: Ouais, ouais.
0: Ça, c'est chouette, ça. Ouais.
1: On a plusieurs partenaires qui nous ont contactés aussi. On a des restaurants, on a un coiffeur. Il y a... Je ne sais pas si on peut en citer quelques-uns, mais...
0: Bah oui, bien sûr.
1: Il y a la Thune de l'Ours à Boulk.
0: Ouais.
1: Il y a le Clos des Lilas à Châtillon.
0: Ah ouais.
1: Ouais. Il y a le Carrefour Market à Châtillon aussi, qui se mettent avec nous. Il y a c'est Nico Coiffure.
0: Ouais, ok.
1: Coiffeur. On a la mairie qui nous a aidés. Il y a l'Écho des Charents qui nous aide beaucoup aussi, l'autre association de Glandage.
0: Bah ouais.
1: On a le garage du Glandas, on est allé voir, on est en négociation, donc c'est bien parti pour. Il y a le garage Peugeot Adi.
0: Ah ouais.
1: Ouais. Il y a sûrement que j'en oublie, hein, je suis désolé, mais je suis content, ça marche.
0: Bah
1: ça
0: marche
1: très très bien. Ouais.
0: Ça fait déjà pas mal, quoi. Ouais. Hein, déjà pas mal. Mm. Et du coup, j'imagine que tout le monde a la même réaction, tout le monde trouve ça super que vous organisiez
1: tous,
0: ça, quoi.
1: Ouais, ouais. Tous enthousiastes, et puis oui, ça va faire un peu bouger le village, le coin, et puis voilà.
0: Et ça vous est venu comment, cette idée ?
1: Ah, moi, ça fait déjà un moment que je faisais ça, et j'habitais dans le Doubs. Et
0: ouais.
1: Quand je suis venu là pour faire l'état des lieux de la maison, si vous voulez,
0: ouais.
1: Celui qui m'a fait visiter, donc c'est le premier adjoint à Glandage. On était devant l'apéro, puis il me dit « Ah, oh, ben moi, j'aimerais bien faire un truc je suis sûr que tu connais pas, mais... Ah, si, je vais te dire quand même. » Il me dit « C'est des courses d'autoportée. » Puis je venais de vendre mes tracteurs, j'avais déjà 2 tracteurs là-haut, et je venais de les vendre et tout. Du coup, je dis « Ah, ben c'est ça. » J'y montre les photos, et il me dit « Bah oui. » Puis c'est venu comme ça. Les chiches ont fait une asso. Et puis voilà, puis on en a reparlé au mois de novembre, et puis décembre, on a posé les statues, et puis janvier, on les a eus, puis voilà.
0: Ah ouais, c'est allé assez vite quand même.
1: Ah oui, oui. Bah, quand on est motivé, il faut que ça bouge.
0: Bah ouais, bien sûr.
1: Faut que ça bouge.
0: Ah ouais, trop bien. Mm. Eh bah dis donc, la course de tracteur Tour de Scrosse, quoi. Enfin bon, là pour l'instant, ça va être une démonstration.
1: Mm.
0: En vue de faire la grande course le 27.
1: Voilà.
0: En 2027.
1: En 2027, ouais.
0: Ok, très bien. Et bah, donc on rappelle que cette première démonstration, ça sera samedi 30 mai,
1: oui.
0: À partir de 14h30.
1: Oui, c'est ça.
0: À Glandage. On a donné le numéro de téléphone, on le remettra sur la page, je vais faire une page internet,
1: ouais.
0: Où il y aura le numéro de téléphone pour participer et pour réserver.
1: Oui, ouais, c'est mieux. Après, on peut venir sans réserver, mais c'est mieux, c'est plus facile pour l'organisation.
0: Ouais.
1: Pour faire. Surtout qu'on n'est pas des grands professionnels, donc ça facilite l'organisation. Voilà.
0: Bah ouais, bien sûr. Ouais, non, mais c'est sûr. Mais vous allez le devenir, hein.
1: Avec, oh bah j'espère.
0: Avec l'engouement que ça va créer. Parce que imagine. Là, on est en 2026, c'est l'année des démonstrations. 2027, c'est l'année de la grosse course.
1: Ouais.
0: Et puis, si ça marche de mieux en mieux, ça serait quoi le rêve pour toi par rapport à ce projet?
1: Bah ouais, ce serait de réussir à faire un championnat entre plusieurs régions.
0: Ah, intéressant.
1: Ouais.
0: Ah ouais.
1: Après, pour le moment, on n'a pas de fédération, on n'a pas de groupement officiel qui permette de faire des championnats de France, des courses comme ça. Donc, c'est que chaque région a ses associations, chaque association a ses règlements.
0: Okay.
1: Donc nous, ça a beaucoup pris l'exemple sur la Nouvelle-Aquitaine,
0: ouais.
1: Parce que c'est des règlements qui sont assez vraiment complets, qui sont vraiment bien faits.
0: Okay.
1: Du coup, je les ai contactés, puis on s'est un peu affilié à eux. Donc le but, c'est que j'ai parlé de la course de côte, justement, ils sont bien chauds aussi.
0: Ok, en Aquitaine, donc.
1: Ouais, en Nouvelle-Aquitaine, ouais, pour venir faire.
0: Ouais.
1: Et pourquoi pas qu'on fasse là-bas. Donc deal, c'était qu'on prenne le règlement sur circuit qu'ils ont là-bas, puis que nous, on fasse le règlement pour les courses de côte, et puis qu'on se les échange pour qu'on se mette tous d'accord, et puis comme ça, le jour qu'il y aura une fédération... Ce sera bien plus facile de trouver les règlements qui sont déjà faits,
0: oui,
1: plutôt que d'aller l'inventer.
0: Qui sont un peu communs à,
1: oui, voilà,
0: à plusieurs assos, oui, déjà, en fait, donc il n'y aura pas trop de surprises.
1: Ouais. Puis c'est plus facile parce que chaque course, il y a un règlement technique. Il y a un règlement technique à avoir, il y a un contrôle technique avant chaque course.
0: Ah ouais?
1: Ouais, donc suivant les régions où on va, il faut modifier les tracteurs avant pour que ça passe au contrôle technique, pour que... on puisse faire la course et tout. Donc au plus il y a de clubs et d'associations qui ont le même ou qui se rapprochent vraiment,
0: ouais,
1: au plus il y aura de monde qui feront, parce qu'il ne faut pas passer une semaine avant à tout découper, tout ressouler, tout réparer pour que ça passe au contrôle, quoi.
0: Et les gens qui effectuent le contrôle technique, c'est des gens des associations, c'est...
1: Oui, c'est des gens des associations.
0: Donc ils ont un nombre de points en fait à vérifier.
1: Oui, voilà, le moteur, la transmission, il faut qu'il fasse moins de 100 décibels en général. Il y a des largeurs, il y a les hauteurs de pare-buffles à vérifier, il y a les coupes-circuits, les batteries, il y a plein de petits points à contrôler, comme une course de voiture ou,
0: ah oui,
1: le Monte Carlo ou n'importe quoi. On a un contrôle technique et puis voilà. Donc on peut être refusé à rouler sur des grosses courses. Après, quand c'est entre amis ou des démonstrations comme là, on ne va pas le faire, parce que sinon, on n'aura personne.
0: Oui.
1: Il n'y en a qu'un dans le coin qui pourrait le passer.
0: Ah ouais, d'accord.
1: Ouais.
0: Ok.
1: Donc voilà.
0: Ouais, je comprends. Ouais. Et donc, il n'y a pas de fédération?
1: Non.
0: Pas encore.
1: Pas de fédération française.
0: Et est-ce que à terme, dans quelques années, quand les furieux glands du Diwa auront bien fait parler d'eux, vous auriez envie peut-être de créer une fédération?
1: Ah ben, on pourrait, ouais, mais ce serait vraiment compliqué.
0: C'est beaucoup de travail, ça, ouais, aussi, j'imagine.
1: Oui. Je pense qu'il faut se mettre en relation déjà avec tous les autres associations qui existent, toutes les autres courses.
0: Ouais.
1: Voir un peu ce qui se passe, voir comment ils font, voir... Il y aurait beaucoup, beaucoup de boulot, je pense.
0: Ouais, c'est possible.
1: Après, peut-être qu'il y en a qui sont déjà en train de le faire, je sais pas.
0: Ils sont en tout cas déjà en train de réfléchir à,
1: oui,
0: ça.
1: Voilà, je
0: parce
1: sais
0: que
1: pas.
0: C'est un vrai manque pour les passionnés.
1: Bah, on ne peut rien faire de vraiment officiel, quoi.
0: Ah oui, c'est ça, voilà. C'est ça le problème, quoi. Ouais.
1: Donc voilà, après, il y a des très grosses courses qui sont quasiment officielles, mais il n'y a pas de championnat, il n'y a pas de Coupe de France.
0: Ouais.
1: Comme les autres rallyes ou le quad ou la motocross, quoi.
0: Bon bah peut-être que...
1: Ah bah un jour.
0: Peut-être,
1: hein,
0: qu'un jour...
1: Un jour.
0: Il y aura une fédération qui, bah, se créera,
1: ouais,
0: quoi.
1: Ouais.
0: La fédération des tracteurs tondeuses...
1: Des tracteurs cross, ouais.
0: Des tracteurs cross.
1: Ouais. Les tondeuses cross, ouais. Donc on verra. Ça se fera peut-être.
0: Eh bah on espère, hein.
1: Bah ouais.
0: Michael, merci beaucoup d'être venu
1: De rien, merci de m'avoir invité.
0: Au micro de RDWA, et on rappelle ce tracteur tondeuse cross à glandage samedi 30 mai à partir de 14h30. Venez voir, venez essayer.
1: Et manger.
0: Et manger. Et puis je vois qu'il y a une tombola aussi.
1: Oui, on va faire une petite tombola, on va faire 2-3 jeux.
0: Voilà, venez passer une après-midi sympa à glandage. Et rien que voir ces véhicules, ça va être déjà en soi, ça va être sympa. Quoi.
1: On en aura exposé qui ne marcheront pas malheureusement, mais on va en exposer 3-4, une bonne dizaine, je pense.
0: Ok. Ouais. Et puis il y en aura quelques-uns qui s'entraîneront aussi.
1: Voilà, qui vont rouler.
0: Ok. Eh ben, on sera là alors. Le 30 mai, à partir de 14h30, à glandage. Merci, Michael.
1: Merci, Isbo.

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Le compte comme croisé durant 3 années avait croisé le fer sur des chemins poudreux. Son épée au nom du Christ avait flamboyé, pourpre de foi et rouge de 1000 feux. Aux confins des déserts, il aura chevauché pour son Dieu, archange du sang, pour les démons infidèles, emportant son épée bénie à travers le corps des mécréants. Il reçut la flamme du ciel donnée à de pieux chevaliers. Quelle est cette flamme qui aura fécondé l'esprit de cet amour pour se tenir parmi les élus, brisant les os et mortifiant les chairs? Lorsqu'il planta la bannière de la foi sur la terre sacrée où passèrent les semelles du Christ. Sur cette terre, il aura coulé plus de sang que de concorde et de paix, pour un Dieu qui n'épargna pas ses fidèles. Et cela ne suffit pas. Les siècles à venir feront gronder les hommes en de terribles imprécations. Comment un tel dévoiement est-il possible? Faut-il qu'une main saisisse le fer et qu'une autre transcrive un message d'amour?

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0: Le journal international avec vous, Julien Coquelin.
2: Et à la une, un dénouement qui semblait de plus en plus inéluctable au Sénégal. Ousmane Sonko limogé de son poste de Premier ministre hier soir par Bassirou Diomaye Faye. Il se dit le cœur léger alors que des manifestations de soutien ont ponctué la nuit dakaroise. Dans l'actualité également, de nouvelles frappes contre l'Iran envisagées ce week-end par les États-Unis selon deux médias américains. Téhéran qui durcit en attendant la répression en interne, notamment contre les minorités. Dans ce journal aussi, le tollé autour des violences contre les militants de la flottille pour Gaza et le rappel des défenseurs des droits humains. Ce que subissent les prisonniers palestiniens en Israël chaque jour est bien pire. Et puis une belle victoire pour refermer en beauté une saison réussie. Le Racing Club de Lens s'est offert hier sa première Coupe de France de football.
0: Le divorce était déjà consommé au Sénégal. Le tandem au pouvoir depuis 2024 a finalement explosé.
2: Après de longs mois de tensions, un communiqué de la présidence a annoncé hier soir le limogeage du Premier ministre Ousmane Sonko, quelques heures seulement, après de nouvelles critiques de ce dernier à l'encontre de Bassirou Diomaye Faye, qu'il avait lui-même désigné pour le remplacer à la présidentielle il y a 2 ans, faute de pouvoir se présenter. Le duo à la tête du pays ressemblait de plus en plus à un duel. Bonjour Léa-Lisa Vesterhoff.
3: Bonjour Julien, bonjour
2: à tous. En direct avec nous de Dakar, la capitale sénégalaise, qui se réveille ce matin sans Premier ministre, sans gouvernement et après une longue nuit sans sommeil.
3: Oui, jusque très tard dans la nuit, des centaines de partisans et militants se sont rassemblés près du domicile d'Ousmane Sonko pour lui témoigner son soutien. Des dizaines de vidéos sur les réseaux sociaux en témoignent. Ousmane Sonko lui-même est venu saluer la foule, souriant sous les cris de son co-président, mais sans prendre la parole hier soir. Les réactions de militants inondent les réseaux ce matin, saluant le retour du chef du PASTEF dans l'opposition. Ce limogeage ne semble avoir surpris personne, tant les relations s'étaient tendu ces derniers mois autour de la répartition du pouvoir entre le président et son encombrant mentor Ousmane Sonko, chef du PASTEF, dont la popularité a largement contribué à propulser Bassirou Diomaye Faye au pouvoir en 2024. Aujourd'hui, les deux hommes poursuivent leur route chacun de leur côté, avec en toile de fond les ambitions présidentielles pour 2029. Dans l'immédiat, les membres du gouvernement sortant ont été chargés d'expédier les affaires courantes. Aucune indication n'a été donnée quant à la nomination d'un prochain Premier ministre.
2: Léa-Lisa Vesterhoff à Dakar pour RFI. Merci beaucoup.
0: Toujours sur le continent, Julien, l'épidémie d'Ebola continue de sévir en République démocratique du Congo.
2: 746 cas suspects, 83 cas confirmés, 176 décès probablement liés au virus. L'OMS déclare le seuil d'alerte maximal en RDC. L'épidémie d'Ebola représente désormais un risque très élevé pour la santé publique dans le pays. Le Rwanda annonce de nouvelles mesures après l'instauration déjà de contrôles aux frontières terrestres entre les deux pays, les étrangers ayant voyagé ou transité par la RDC dans une période de 30 jours avant leur arrivée au Rwanda sont désormais interdits d'entrée. Les États-Unis renforcent également leurs précautions. Les personnes détentrices d'une carte verte, le permis de séjour légal dans le pays, seront désormais interdites d'entrée si elles se sont rendues en RDC, en Ouganda ou au Soudan du Sud lors des 21 jours précédant leur arrivée.
0: Les États-Unis qui pourraient de nouveau frapper l'Iran dans les prochaines heures ou les prochains jours.
2: Les médias Axios et CBS affirment que Washington envisagerait une reprise du conflit au cours du week-end. Le président américain annonce qu'il le passera à la Maison-Blanche et n'assistera pas au mariage de son fils Don Jr. Il a réuni hier matin ses plus proches conseillers, ainsi que le vice-président J.D. Vance et son ministre de la Défense Pete Hegseth. Le Pakistan multiplie ses efforts de médiation avec une visite à Téhéran du chef de l'armée pakistanaise et le premier ministre du Pakistan qui évoquera le sujet aujourd'hui lors d'un voyage en Chine. Mais le chef de la diplomatie iranienne accuse ce matin les États-Unis de perturber le processus de négociation avec des positions contradictoires et des demandes excessives répétées.
0: Et en attendant, le régime iranien multiplie les démonstrations de force.
2: On a parlé de ces grandes manifestations nocturnes en soutien aux autorités, de ces mariages collectifs diffusés à la télévision d'État, de couples présentés comme prêts à sacrifier leur vie pour le pays. Téhéran continue aussi d'intensifier sa répression en interne. 2 hommes ont été exécutés hier matin, la répression qui s'abat aussi avec une force décuplée contre les minorités ethniques, comme le montre le sort de la communauté Bahraï. Les arrestations et les condamnations de ses membres se sont multipliées ces derniers mois, Noriane Verdier.
4: Des raids coordonnés dans les foyers de familles Bahaï, des disparitions forcées à travers tout le pays, des tortures, des procès sans avocat. Voilà des dizaines d'années que les membres de la communauté Bahaï sont persécutés, rappelle la chargée de plaidoyer de l'ONG Center for Human Rights, Bahar Gandehari. Mais depuis janvier 2026, la répression n'a cessé de s'intensifier.
5: Les Bahaï sont la plus grande minorité religieuse non musulmane en Iran. Elle n'est pas reconnue par la République islamique et leur lieu saint et siège administratif se trouve sur le territoire israélien. Alors les autorités font des connexions et utilisent l'attaque israélienne comme une opportunité pour augmenter leur répression interne contre les minorités. C'est une pratique systématique, présenter les membres de minorités comme des espions qui n'ont pas leur place au sein de la population.
4: Cette stratégie se traduit notamment par la multiplication d'aveux forcés, télévisés, qui ne font qu'augmenter leur stigmatisation.
5: Depuis des décennies, les Bahaï sont diabolisés par les autorités de la République israélienne. Islamique, mise au ban de la société. Aujourd'hui, ça s'intensifie et c'est une très bonne manière de diviser la société iranienne, car certaines personnes plus proches du gouvernement pourraient croire ce type de confession.
4: L'ONG Center for Human Rights in Iran appelle les Nations Unies et les gouvernements à exiger le respect des droits des prisonniers iraniens et à enquêter sur les accusations de torture et de disparition forcée.
2: Oriane Verdier.
0: Et des accusations de torture à l'encontre d'Israël à la une également ce matin.
2: Après l'arrestation de 430 militants de la flottille pour Gaza lundi dans les eaux internationales en dehors de tout cadre légal par l'armée israélienne. Ils ont été emmenés de force en Israël avant d'en être expulsés jeudi. Les Français de la flottille ont pu rentrer sains et saufs hier à Paris et ils témoignent des sévices qu'ils ont subis en prison, attouchements, violences sexuelles, passage à tabac, torture au taser ou injection forcée. Un membre de l'organisation de la flottille affirme qu'au moins 37 militants présentent des fractures et deux des Français détenus en Israël sont toujours hospitalisés en Turquie.
0: Les images, en tout cas, de ces mauvais traitements ont suscité un tollé à l'international. Tollé beaucoup moins unanime lorsqu'il s'agit des détenus palestiniens.
2: Qui subissent tous les jours bien pire dans les prisons israéliennes. C'est ce que rappellent notamment les défenseurs des droits humains dans le pays. Une rapporteuse spéciale de l'ONU s'inquiétait cette semaine de cas de plus en plus nombreux de tortures, de violences sexuelles, voire de décès en détention. Et le sort de l'un de ces prisonniers alerte tout particulièrement le militant palestinien Marwan Barghouti, détenu depuis 24 ans. Son avocat s'est vu refuser cette semaine une visite à son client, Abla Junaidi.
5: Le rire amer de Ben Marmarelli. L'avocat espérait voir son client le plus célèbre à la prison de Ganot mardi dernier, mais la visite prévue de longue date a été annulée sans raison par les autorités pénitentiaires. Impossible pour l'avocat de constater si l'état de Marwan Barghouti s'est encore dégradé depuis sa dernière visite en avril.
6: Depuis le 7 octobre 2023, Marwan a été frappé sévèrement une dizaine de fois, au point qu'il a eu les côtes brisées, que son audition a été altérée. Une fois, il a aussi été attaqué par un chien. Une autre, il a perdu du sang et a demandé à être soigné en vain.
5: Alors que l'attention internationale s'est portée sur le sort des membres de la flottille pour Gaza cette semaine, il ne faut pas oublier ce qui se passe chaque jour dans les prisons israéliennes, alerte l'avocat.
6: Ce qu'ils font aux prisonniers palestiniens est bien pire que ce qu'ils ont fait aux activistes de la flottille et cela arrive tout le temps. Comme tous les prisonniers palestiniens, Marwan ne reçoit pas suffisamment de nourriture. Il est très amaigri. Comme tous les prisonniers politiques, depuis des années, on ne lui autorise aucun contact avec sa famille, pas même avec la Croix-Rouge, alors qu'Israël a signé la Convention de Genève.
5: Ben Marmarelli a perdu tout espoir de voir la communauté internationale réagir au sort des prisonniers palestiniens. Pourtant, dit l'avocat, la responsabilité européenne est entière.
2: Abla Junaidi. En Chine, c'est un bilan qui ne cesse de s'alourdir. Au moins 90 morts selon les médias du pays lors d'une explosion dans une mine de charbon du nord-est du pays. Bonjour Cléa Broadhurst.
7: Bonjour Julien, bonjour à tous.
2: En direct avec nous de Pékin, c'est d'ores et déjà l'un des accidents miniers les plus meurtriers de ces dernières années en Chine.
7: Oui, et l'alerte a été donnée vendredi soir après un dépassement du seuil de monoxyde de carbone dans la mine de Liushenyu, dans le Shaanxi, province au cœur de l'industrie charbonnière chinoise. 247 ouvriers travaillaient alors sous terre. Plus de 300 secouristes et 6 équipes nationales spécialisées ont été déployées sur place. Dans les hôpitaux de la région, les survivants sont soignés pour des intoxications liées à l'inhalation de gaz toxiques. Le président chinois Xi Jinping a appelé à ne ménager aucun effort pour les opérations de sauvetage, tout en réclamant une enquête approfondie. Russie. Les responsables de l'entreprise ont d'ores et déjà été placés sous contrôle des autorités, car la mine avait déjà été sanctionnée ces derniers mois pour des problèmes de sécurité. Selon les documents administratifs relayés par les médias chinois, un système d'arrêt d'urgence était devenu inaccessible pour les mineurs, dont certaines...
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0: Bonjour, c'est Jean-Luc sur Radio Belvé, c'est Affetti Musicali, des passions dans la musique. Et aujourd'hui, c'est une émission exceptionnelle, car je suis allé à la rencontre d'un grand compositeur pour l'interviewer. Et pour cela, j'ai quitté les célèbres studios de Radio Belvé pour me rendre à son domicile, à Paris. Précisément aux deux rues de la Chaussée-d'Antin. À l'emplacement exact où s'est levée, il y a deux siècles, la demeure du baron de Grimm, hôte dans ses murs d'un certain petit Mozart. Et c'est là, dans ce modeste 11 pièces, que le compositeur va me recevoir. Je suis en attente avec mon technicien dans le bureau où il compose, entouré de partitions, d'un piano, et je me sens un peu stressé avec... comme une envie de fuir. Heureusement, je ne suis pas seul. Ça va, toi, Serge ?
1: Ben oui, et puis on a la chance d'être là, donc patience.
0: Oui, tu as raison, patientons. Bon, son majordome nous a dit de patienter 5 minutes, mais bon, ça fait 1 heure qu'on est là. Mais il nous a laissé quand même quelques paninis au foie gras et aux truffes. Moi, je n'ose pas y toucher. Tiens, tu en veux, toi, Serge ?
1: Mais ça se mange ?
0: Bah oui, mais toi tu préfères le jambon beurre, je crois, c'est ça ?
1: Oui, c'est ça.
0: Bon, eh ben patientons, mais va-t-il venir ou pas ? Aurions-nous fait le voyage pour rien ? Bon, je pense que vous comprenez notre émoi, mais chut ! J'entends du bruit, une porte s'ouvre. Oui, c'est bien lui. Bonjour monsieur, prenez votre temps, je sais que la goutte vous fait souffrir. Pour ma part, rien ne presse, nous avons le temps.
2: Pas pour moi, jeune homme. Auriez-vous donc passé toute votre vie le cul sur une chaise pour dire « nous avons le temps » ?
0: Oui, bien sûr, mais êtes-vous bien installé au moins ?
2: Oui, merci, je suis chez moi.
0: Alors tout d'abord, je voudrais vous remercier de l'immense honneur que vous nous faites en nous accueillant chez vous pour cette interview. Je sais que vous êtes plus habitué à France Musique qu'aux radios de province.
2: Mais avec plaisir. Cela va me changer de mes réceptions hebdomadaires chaque samedi pour présenter mes nouvelles compositions, mes nouvelles recettes et surtout de tous ces compositeurs, écrivains. De Victor Hugo à Meyerbeer et de Stendhal à Auber. Sans parler de tous ces pique-assiettes et pique-notes. Tenez par exemple, ce dernier samedi, j'ai reçu une comtesse dont je préfère taire le nom. Elle m'avait invité le mois dernier pour un dîner, mais tellement radine que ce repas est resté pour moi comme mon pire cauchemar. Si bien qu'au moment de prendre congé, à sa question « Je serais heureux si vous, avant de quitter Paris, vous me fassiez l'honneur de déjeuner une deuxième fois avec moi. » Je lui ai répondu « Bien volontiers, et même tout de suite. » Bon, je suis tout à vous, jeune homme. Qu'attendez-vous de moi ?
0: Eh bien, maestro, j'aimerais que vous vous présentiez aux auditeurs et auditrices qui ne vous connaissent point, puis ensuite nous pourrons converser ensemble.
2: Pardon ? Me présenter ? Moi, le plus célèbre compositeur, le plus reconnu des compositeurs de mon temps. Mais quelle outrecuidance ! Mes airs sont chantés partout, dans les rues, dans les gares, les marchés, les supermarchés, les aires d'autoroute.
0: Oui, bien sûr, maestro. Excusez-moi, mais me permettez-vous tout de même de parler un peu de vous ? Je ne voulais pas vous blesser.
2: Je suis un peu déçu, mais faites donc.
0: Alors, vous êtes né à Pesaro, en Italie, un 29 février, mort un vendredi 13 novembre, alors quel pied de nez, quel humour. Et cela va vous permettre de mourir jeune, tout en profitant de vos vieux jours. Et tiens, quelle chance de plus, cette année, c'est votre anniversaire, 2024, un 29 février. Mais comme vous le savez, cette émission est musicale et il tarde à nos auditeurs d'écouter votre musique. Alors, pour commencer, j'ai choisi un extrait d'un de vos opéras de jeunesse, pas le premier certes, mais vous nous avez tellement ébloui avec vos opéras de jeunesse, votre Turc en Italie, votre Cenerentola, votre Barbier, votre Pivoleuse...
2: Ah ! La Gazzaladra ! Ça me fait penser à l'huître.
0: Ah bon ?
2: L'huître est comme la manne céleste dont les savants rabbins nous comptent qu'elle a la propriété de sembler toujours nouvelle au palais et de reprendre le goût que l'on désire. Un déjeuner sans huître, c'est comme un repas sans macaroni. Une nuit sans lune, diem perdidi. C'est ce que je dis chaque jour qui passe sans huîtres et sans macaroni. J'aime tant les huîtres que durant la composition à Milan de la Gazzaladra, j'avais accumulé un bon millier de lires de dettes en bourriches diverses. Dieu merci, mon fournisseur, poète à 16 heures et conscient de mon génie musical, me proposa de m'acquitter en mettant en musique quelques vers de son cru et me tint quitte pour une certaine chanson des huîtres.
0: On va quand même passer un petit peu de musique et je vous propose un extrait, non pas de la pivoleuse, la gazzaladra, votre gazzaladra, mais un extrait de l'italienne à Alger.

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0: Vous avez vu ces notes répétées qui font danser l'orchestre? Vraiment, j'adore. Quel plaisir, quelle virtuosité. Ça a même inspiré vos compositeurs de musique répétitive.
1: Oui, c'est ça. Alors, j'aimerais vous poser ma première question. Comment devient-on compositeur d'opéra et pourquoi? Auriez-vous ou avez-vous eu quelques dispositions particulières?
0: Mon Dieu, quelle question ridicule! Ça ressemble bien à votre siècle, ce genre de questions. Comment devient-on compositeur d'opéra quand on est né en Italie? Non, mais bon, je veux bien vous éclairer. J'étais enfant de chœur qui, à 6 ans, vidait en douce les burettes de vin béni dans la sacristie du Lézaro. Sous l'invasion des Français en Italie, je serais probablement devenu pharmacien, ou marchand d'huîtres, ou charcutier. C'était mon rêve. Mais que voulez-vous? J'ai été mal orienté. Eh mon Dieu, quelle fatigue la célébrité! Bienheureux les charcutiers! Et si la fortune n'était là que pour effacer les années de vache maigre? J'ai écrit depuis 1812 jusqu'à 1829 au-delà de 40 partitions. Les opéras que j'ai composés en Italie, dans l'espace de 11 ans, m'ont rapporté environ 60 000 francs. Et ces gains m'ont heureusement mis à même de pouvoir procurer à mes parents la satisfaction d'avoir à leur table de la viande une fois chaque jour. Que voulez-vous? Mon père corniste, une mère chanteuse. Mais en ces temps-là, l'Italie était boulimique de ma musique. L'air en vibrait. La mer de Venise à Naples portait mes notes sur chacune de ses vagues. L'Italie dînait, déjeunait et faisait probablement l'amour sur ma musique.
1: On vous croit bien volontiers. Ah, vous avez écrit un opéra qui restera comme votre plus connu. 200 ans après, on dit encore de vous. Ah oui, Rossini, le barbier de Séville.
0: Si, ecco, il barbiere de Séville, grazie. Le barbier, je ne m'en lasse pas.

0: Bien des années plus tard, après ce barbier, vous vous installez à Paris, avec bien sûr des allers-retours en Italie. Vous avez composé quelques 40 opéras en 20 ans, de la musique religieuse, une faible part de musique instrumentale dans votre jeunesse. Mais aujourd'hui, vous traversez un peu un silence.
1: Que voulez-vous ? Je n'ai pas d'enfant. Je suis richissime. J'ai eu la gloire. Et à 37 ans, j'éprouve le besoin d'une vie tranquille. Et puis, je vais vous faire une confidence. Je passe plus de temps sur le piano de mes cuisines qu'à composer sur mon instrument. Ce que l'amour est au cœur, l'appétit est à l'estomac. L'estomac est le maître de musique qui freine ou éperonne le grand orchestre des passions. L'estomac vide sonne comme le basson de la rancœur et la flûte de l'envie. L'estomac plein bat au rythme du sistre, du plaisir et du tambourin de la joie. L'amour, c'est la prima donna qui surgit sur scène en envoyant des notes brûlantes, qui grisent l'oreille et ravissent le cœur. Manger et aimer, chanter et digérer sont les quatre actes de l'opéra bouffe, qui a pour titre la vie et qui ne dure qu'un moment, comme une cuite au champagne. Celui qui la laisse s'enfuir sans en profiter n'est qu'un fou. Et comme le disait Leonard Bernstein, la vie sans la musique, ce n'est pas grand-chose. Mais la musique sans la vie, ce n'est rien. Et tiens, pour preuve, une recette qui m'a rendu aussi célèbre que ma musique. Le tourne-dos Rossini. Je vous raconte. J'invite chez moi un cuisinier qui avait créé une recette mariant un filet de bœuf, du foie gras poêlé, du pain snacké, une sauce au madère. Et je lui demande de l'exécuter devant mes invités. Ce à quoi il répond « Non, je ne peux pas, maestro, je suis bien trop timide. » Et savez-vous ce que je lui ai répondu ?« Ce n'est pas grave, tournez-leur le dos
0: !» Merci. Alors, un peu de sérieux, revenons à votre musique et à votre voyage à Reims pour le couronnement de Charles X. Là, vous faites fort. L'Europe avant l'heure. Allemands, Polonais, Italiens, Anglais, Français partent de leur pays pour se retrouver à Reims, comme de coutume, pour le couronnement des rois de France. Mais ils se retrouvent bloqués dans une auberge, en panne de chevaux. Bien plus difficile qu'une panne d'essence. Alors ils prennent leur mal en patience et ils échangent leur vie, leur culture. Ils dissertent, se perdent en conjoncture et bien sûr, ils n'atteindront jamais Reims. Alors, un extrait de ce voyage à Reims, votre opéra, ça part de l'italien Don Profundo, ça rebondit sur l'espagnol, sur la polonaise, sur la française, sur le tedesco, c'est ainsi que les Italiens appellent les Allemands, le russe, et ce dialogue devient un peu fou, on assiste à comme une sorte de battle de rappeurs se terminant par un grand air. Auriez-vous inventé le rap, Jacquino?
1: Écoutez-moi ça.

0: Quel régal! Alors, je crois que vous m'aviez parlé d'une anecdote à nous proposer. Le Tout Paris en parle, mon cher Jacquine, si vous me permettez, bien sûr.
1: Oui, bien sûr. C'était au mois de mars de 1860. Effectivement, ce jour-là, j'ai reçu M. Richard Wagner, qui a hésité longtemps avant de franchir le pas de ma porte. Invité, il s'installe auprès de mes convives de marque. Le repas est servi et les domestiques, à la mention du menu turbo à l'allemande, présentent d'abord aux invités une sauce appétissante. Puis, brusquement, le service fut interrompu. Et qui ne vint pas, ce fut le turbo. Mes convives m'interrogent. Que faire de cette sauce? Goûtez cette sauce, elle est excellente. Quant au turbo, le poissonnier l'a oublié. Ne vous en étonnez point. N'en est-il pas de même de la musique de Wagner? Bonne sauce, mais pas de turbo, pas de mélodie.
0: Vous l'avez bien mouché, ce jeune Wagner. Mais peut-on tout de même écouter l'ouverture de son opéra, justement, Tannhäuser?
1: Mais oui, envoyez la sauce.

0: Et maintenant, permettez-moi de vous dire, et j'en suis désolé, que tout le monde vous trouve un peu déprimé ces temps-ci. On parle de vous dans le tout Paris, comme par exemple Stendhal, qui vous idolâtrait autrefois, et disant de vous, considérez Rossini comme éteint. Il mange comme trois ogres et est gros comme nourri à l'opéra auquel il ressemble. Il branle ferme Mademoiselle Chomel, car pour il fait fiasco. Rossini ne fait que se répéter. Il est énorme, mange 20 steaks par jour, se fait SCR par la Chomel, en la Colbrand, en un mot un porc dégoûtant.
1: Je me fous, me contrefous. Me point et me contrepoint, ni fugue ni raisin de tout ce que l'on dit de moi. N'oubliez pas tout de même que je viens de composer Guillaume Tell, mon grand opéra français dont vous avez encore l'ouverture en tête. Puis, le comte Horry en français inspiré du voyage à Reims. Alors SVP, modérez vos critiques, vos raccourcis, vos certitudes, votre regard sur moi. J'ai bien le droit de lâcher prise après tout ce que j'ai écrit. Vous voulez toujours plus ? L'être, le paraître, la bienveillance, la bienséance, et vous oubliez ma fatigue. Mais j'ai encore la force de saisir une seringue d'argent pour la remplir de purée de truffes, injecter dans chaque rouleau de pâte cette sauce incomparable, puis placer dans la casserole, comme un enfant dans son berceau, les macaronis finissent leur cuisson parmi les vapeurs capiteuses, restant là fasciné, écoutant le murmure de mes chers macaronis, comme si je prêtais l'oreille aux notes harmonieuses de la Divine Comédie. Bon, je me calme, je me ressaisis pour vous faire écouter l'ouverture de mon Guillaume Tell.

0: Et après ce Guillaume Tell, vous composez encore tout de même des petites choses que vous appelez mes péchés de vieillesse, peut-être en miroir à vos péchés de gourmandise d'ailleurs, des compositions pour piano, voix, instruments divers, toutes critiquables et critiquées, mais on s'amuse, on aime ou on n'aime pas, moi j'aime bien. Et j'aimerais beaucoup entendre de votre voix les titres que vous avez donnés à ce que vous avez appelé musique anodine.
1: Eh oui, et après ce Guillaume Tell, il ne me reste plus qu'à composer ce que j'ai appelé mes péchés de vieillesse. De la musique de salon, des pièces pour piano, pour voix, portant des titres stupides, j'assume. Comme Eric Satie le fera plus tard, je l'aime bien celui-là. Il m'a copié à ce point-là quand même. Mais bon, j'ai encore suffisamment d'argent pour ne pas le poursuivre en justice. Et avant que Satie ait écrit ses préludes de flasque, ses pièces en forme de poire, moi, j'avais écrit musique anodine. Encore un peu de blague pour piano, la chanson du bébé, Maman le gros bébé t'appelle caca dodo, à ma belle-mère, échantillon de blagues mélodiques sur les noirs de la main droite, valse antidansante, boléro tartare, prélude prétentieux, ma suite numéro 4 pour piano intitulée 4 hors-d'œuvre et 4 mendiants, successivement les anchois, les cornichons, les radis, le beurre. Les figues sèches pour piano avec l'inscription Me voilà madame, bonjour. Les amandes avec l'inscription Minuit sonne, bonsoir madame. Les noisettes avec l'inscription À ma chère Nini et ses pensées d'amour à ma chienne. Cœur des chasseurs démocrates, cœur masculin accompagné de tam-tam et de deux tambourins.
0: Oui, merci, merci, monsieur Rossini. N'en jetez plus. Alors, l'Américain, le pianiste Frédéric Chou va nous jouer un extrait de vos péchés de vieillesse, album de château, album des enfants dégourdis, album des chaumières. Vous nous avez pas tout dit.

0: Oui, bien sûr, c'est bien joli cette musique de salon, mais il vous reste quand même à composer votre dernière grande œuvre, et celle que je considère comme votre chef-d'œuvre. Après cela, vous allez composer des œuvres sans intérêt, des commandes telles que Hymne à Napoléon III et à son vaillant peuple, et en 68, La couronne d'Italie, une marche pour orchestre militaire. Moi, bon, ça fait rêver. Alors, parlez-nous plutôt de votre petite messe solennelle.
1: Mais oui, je l'ai faite, cette petite messe solennelle. Je l'ai écrite pour Dieu et lui ai écrit dans ma postface dédiée au Tout-Puissant en tête de partition. Bon Dieu, la voilà terminée, cette pauvre petite messe. Est-ce bien de la musique sacrée que je viens de faire ou de la sacrée musique? J'étais né pour l'opéra bouffa, tu le sais bien, mon Dieu. Peu de science, un peu de cœur, tout est là. Sois donc béni et accorde-moi le paradis.
0: Cette petite messe, vous l'avez écrite pour chœur, deux pianos, un harmonium, voix soliste. C'est assez déconcertant et de plus, vous permettez un solo pour harmonium, rappelant un peu un accordéon jouant une valse musette lente. Chapeau.
1: Eh oui, que voulez-vous?

0: Eh bien, mon cher Monsieur Rossini, Maestro, Jacquine, je ne sais comment vous appeler, vous savez qu'à la radio, le temps est compté, que cette interview pour cette émission va bientôt se terminer. Alors, je vous remercie vraiment de m'avoir accordé cette interview. Ce fut un grand plaisir et je pense que je vous laisse à votre musique et à votre cuisine.
1: Oui, merci, j'ai affaire. D'autant que mon cuisinier m'a préparé un rognon de veau passy, une cassolette de riz de veau grand opéra, une tarte Guillaume Tell. Alors, comprenez, jeune homme, que je n'ai pas le temps, et puis je dois encore composer. Rien n'est vraiment terminé, vous savez.
0: Oui, bien sûr, bien sûr. Mais des oreilles et des voix indiscrètes m'ont dit que vos pas vous entraîneraient à la rentrée 2024 vers Bourg-lès-Valence.
1: Oui, oui, peut-être. J'ai quelques amis par chez vous qui m'ont invité en un lieu sympathique. Un restaurant associatif qui se nomme L'Art des Choix, à côté de la cartoucherie, pour faire un peu de musique, de théâtre et de cuisine. Je verrai. Point de date pour l'instant. Mais cela peut changer mon quotidien dans le cimetière de Passy. Bon, au revoir, hein, jeune homme. Et l'entretien est terminé. Je vous salue bien.

0: Il est parti. Alors, merci Serge pour ton soutien. Je ne m'attendais pas à un entretien facile. Ça va pour toi?
1: Ah bah c'était du lourd, hein, sacré personnage.
0: Ouais, c'est pas... Bon, écoute, je crois qu'on a besoin de se détendre, là. Alors, on va sortir de rue de la Chaussée-d'Antin, fatigué, mais avec encore un peu d'énergie pour fêter le centenaire d'Eiffel au pied de sa tour, même si on a un an de retard, pas grave. Jackie,

0: ne va pas nous rejoindre, mais Xavier sera probablement là. Merci Xavier d'avoir bien voulu jouer en série.
1: Ah, je t'en prie Jean-Luc, c'est un plaisir. Merci à Serge aussi, et j'adore venir à Radio BLV.
0: Très bien, et ben on se quitte sur la petite messe solennelle de Rossini qui va clore l'émission. Bye bye, à bientôt.

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3: Il est midi ici à Paris, 18h à Pékin. Bonjour à tous.
2: Karine Bellichat.
3: À la une, les accidents dans les mines de charbon sont fréquents en Chine, mais le coup de grisou qui s'est produit hier au nord-est du pays est le plus meurtrier depuis près de 20 ans. Il a fait au moins 90 morts. Les autorités promettent de tirer les enseignements alors que la mine avait déjà été sanctionnée pour des problèmes de sécurité. En Turquie, après la décision d'un tribunal d'Ankara de suspendre la direction du parti CHP pour irrégularité, l'opposition dénonce un coup d'état judiciaire et parle d'un jour noir pour la démocratie en Turquie. Et puis la fête du foot s'est poursuivie tard dans la nuit au stade Bollaert pour fêter la première Coupe de France du RC Lens. Compte rendu de cette finale contre Nice et des célébrations avec Victor Missistrano à la fin de ce journal. Les secouristes s'activent toujours dans une mine de charbon du nord-est de la Chine à la recherche des 9 personnes toujours disparues. Le bilan encore provisoire du coup de grisou de Liu Shanyu s'établit pour l'heure à 90 morts. Le président Xi Jinping promet de tirer les leçons de cette catastrophe, même si les accidents de ce type restent fréquents en Chine. À Pékin, Cléa Broderst.
4: L'alerte a été donnée vendredi soir après un dépassement du seuil de monoxyde de carbone dans la mine de Liu Shanyu, dans le Shaanxi, province au cœur de l'industrie charbonnière chinoise. 247 ouvriers travaillaient alors sous terre. Plus de 300 secouristes et 6 équipes nationales spécialisées ont été déployées sur place. Dans les hôpitaux de la région, les survivants sont soignés pour des intoxications liées à l'inhalation de gaz toxiques. Le président chinois Xi Jinping a appelé à ne ménager aucun effort pour les opérations de sauvetage, tout en réclamant une enquête approfondie. Les responsables de l'entreprise ont eux déjà été placés sous contrôle des autorités, car la mine avait déjà été sanctionnée ces derniers mois pour des problèmes de sécurité. Selon les documents administratifs relayés par les médias chinois, un système d'arrêt d'urgence était devenu inaccessible pour les mineurs dans certaines galeries, tandis que d'autres zones présentaient des défauts de soutènement. L'entreprise avait été condamnée à une amende par les autorités locales de gestion des urgences. Malgré un renforcement des règles de sécurité ces dernières années, les accidents continuent de frapper régulièrement le secteur minier chinois. Cléa Broderst, Pékin, RFI.
3: Pékin qui a déployé plus de 100 navires de guerre et des bâtiments des gardes-côtes dans les eaux régionales. Un déploiement ces derniers jours que déplore Taïwan, accusant la Chine de saboter le statu quo et de menacer la paix, alors que Pékin envisage toujours de recourir à la force pour s'emparer de l'île. De son côté, à en croire plusieurs médias américains, Washington envisage de nouvelles frappes contre Téhéran. Selon CBS, l'armée se prépare à d'éventuels bombardements demain ou après-demain. Hier, le souvent très bien informé site d'information Axios, Donald Trump a rassemblé ses plus proches conseillers pour discuter de la guerre, alors que le président a annoncé qu'il ne pourrait ni assister au mariage de son fils aîné aux Bahamas ce week-end, ni se rendre dans l'un de ses golfs. En attendant, Islamabad continue sa médiation pour éviter une nouvelle escalade. Le chef de l'armée pakistanaise est à Téhéran. Il s'est entretenu plusieurs heures avec le chef de la diplomatie iranienne Abbas Araghchi. En Turquie, le Haut Conseil électoral, saisi par le principal parti d'opposition, a rejeté hier soir son recours formé contre la suspension de sa direction. Le CHP s'est engagé à s'opposer par tous les moyens à cette décision de justice qui a écarté son président Özgür Özel. Celui-ci dément toute irrégularité dans le vote qui lui a permis de prendre la tête du parti en 2023 et dénonce un jour noir pour la démocratie en Turquie. Pour l'ancien diplomate Kaya Türkmen, membre du CHP en charge des affaires étrangères, cette décision constitue un coup d'état judiciaire destiné à mettre fin aux activités de l'opposition.
5: La Cour institutionnelle des élections ayant validé l'Assemblée générale, aucun tribunal n'a le droit et ne peut annuler une Assemblée générale. Donc c'est une première en Turquie. C'est historique et aujourd'hui nous sommes tous stupéfaits devant cette décision.
6: Le président du CHP, donc Özgür Özel, parle d'un jour noir pour la démocratie et parle d'un coup d'État judiciaire.
5: Tout à fait. Donc, en très peu de temps, un deuxième jour noir pour la justice turque, pour la démocratie turque. Le premier étant le 19 mars 2025, lors de l'arrestation de Monsieur Ekrem İmamoğlu, maire d'Istanbul. Et aujourd'hui, nous sommes une page noire encore de la démocratie et de la justice en Turquie, malheureusement.
3: Kaya Türkmen, membre du CHP, interrogé par Daniel Valo. Et 13 membres du CHP ont été arrêtés aujourd'hui dans plusieurs province de Turquie. En Ukraine, les secouristes ont passé la nuit à déblayer les décombres d'un lycée dans la région de l'Est, contrôlée par la Russie, à Starobielsk. Un dortoir de plusieurs étages s'est effondré alors que 80 adolescents s'y trouvaient. La frappe de drone ukrainien a fait 10 morts et 38 blessés. La Russie condamne un crime de guerre. Kiev dément avoir visé des civils. Tout en se disant inquiète, l'ONU souligne qu'elle est incapable pour le moment d'attribuer la responsabilité de cette frappe. Plusieurs membres du Conseil allié de Kiev renvoient la responsabilité sur Moscou en raison de l'invasion de l'Ukraine en 2022. En Serbie, c'est un test pour l'opposition. Première mobilisation d'ampleur pour les étudiants en lutte contre la corruption et contre le régime du président Aleksandar Vučić. Elle a lieu à Belgrade, cette manifestation. Là même où l'an passé, plus de 300 000 personnes s'étaient rassemblées dans ce qui reste aujourd'hui la plus forte mobilisation de l'histoire moderne de Serbie. À Belgrade, Laurent Rouy.
7: Des groupes citoyens se sont organisés partout en Serbie pour rejoindre Belgrade, où une grande manifestation étudiante contre la corruption et contre le régime doit se tenir dans l'après-midi. Même si la mobilisation n'a pas cessé depuis l'accident mortel de la gare de Novi Sad fin 2024, c'est le premier rassemblement d'ampleur cette année. Les étudiants sont moins bien organisés et sont surtout victimes de la répression du régime qui tente de mettre au pas les universités et qui n'hésite pas à renvoyer les fonctionnaires qui ont fait preuve de sympathie pour le mouvement. La manifestation d'aujourd'hui aura valeur de test, avec pour objectif affiché de faire pression sur le président Aleksandar Vučić et le forcer à convoquer des élections anticipées. Mais le pouvoir ne semble pas enclin à accéder à cette revendication. Au contraire, les accrochages violents entre manifestants et militants pro-pouvoir sont devenus monnaie courante. Le défenseur des citoyens, comme les étudiants, ont lancé par avance un appel à la retenue. Pas sûr qu'il soit entendu. Laurent Rouy, Belgrade, RFI.
3: Du foot à présent, Lens a donc remporté hier soir la 109e Coupe de France, la première de son histoire. Le club du Nord succède ainsi au Paris Saint-Germain après sa victoire en finale. 3-1 contre Nice. La logique a été respectée puisque le vice-champion de France a triomphé du 16e de Ligue 1, toujours à la lutte pour le maintien. Victor Missistrano, de quoi couronner une saison exceptionnelle pour les Lensois et faire la fête avec leur public.
8: Tous ensemble, ils sont allés la chercher. Rapidement devant au score, les Lensois ont tremblé en seconde période, mais ont été libérés par Abdallah Sima. Le Sénégalais, auteur du but du 3-1, à un quart d'heure de la fin pour faire chavirer les supporters.
9: On a exploré.
10: Match magnifique. Après le premier but, j'ai failli faire un malaise, trop de pression. Et puis finalement, on s'en sort. Une victoire, une belle victoire et la première Coupe de France pour Lens, c'est génial.
8: Une marée humaine aux couleurs sang et or avait investi le Stade de France. Ils étaient plus de 50 000 pour cette finale presque à domicile.
11: C'est toujours plein, on va n'importe où, c'est plein tout le temps. On croise des gens dans la rue, on fait la fête avec eux. C'est Lens, quoi.
12: C'est le meilleur public de France.
8: Le meilleur public de France selon Thierry, venu en famille.
13: Mon fils, mon petit-fils, de père en fils, j'ai plus de voix là. On a ramené la coupe pour la première fois, on finit deuxième du championnat, la Ligue des champions, c'est merveilleux.
8: Merveilleux aussi pour l'homme du match, Florian Thauvin, médaille autour du cou et des étoiles dans les yeux.
14: C'était magique, j'avais l'impression de revoir quand on a fêté le trophée de la Coupe du Monde avec l'équipe de France, quand on était revenu fêter ça avec le public. C'est des souvenirs qui restent gravés, donc il faut en profiter.
8: Les vainqueurs ont pu prolonger le plaisir dans la nuit en rejoignant le Stade Bollaert où les attendaient leurs supporters restés à Lens.
3: Victor Misistrano, à Cannes, le conclave du jury a commencé. Le lieu est tenu secret. Ses 9 membres sont réunis autour de leur président, le réalisateur sud-coréen Park Chan-wook, et leur verdict sera rendu ce soir. Pas de grand favori cette année au terme d'une compétition très éclectique. Le cinéaste russe en exil, Andrei Zviagintsev, pourrait être récompensé avec Minotaur, porteur d'un message anti-guerre. Le film acclamé par la critique raconte les déboires d'un couple de la bourgeoisie russe avec en toile de fond la guerre et le délitement de la société. L'ambitieuse fresque queer La Bola Negra est aussi sur les rangs pour la Palme d'Or. C'est le duo espagnol Javier Ambrosi et Javier Calvo. Tout de suite, écho d'ici, écho d'ailleurs sur RFI.
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18: L'émission s'appelle « Regarde ailleurs ». Donc « Regarde ailleurs », cette envie d'élargir sa vision sur soi, d'élargir sa vision sur le monde à travers des parcours de vie, à travers des expériences. Donc j'aime bien donner la parole à des écrivains, des réalisateurs, des voyageurs, des gens, des fois dans mon salon, comme c'est ton cas, Caro, ce matin. On vient de partager ensemble un cacao du Guatemala. Donc voilà, la dimension du voyage est déjà là, posée sur la table. Caro, c'est vraiment une rencontre qu'on va faire ensemble, donc savoir un petit peu ben, qui tu es, mais pour savoir qui tu es, on va déjà essayer de comprendre d'où tu viens. Et la première question, ça va être à partir de quel moment tu as eu cette envie de sortir de ton contexte culturel ou familial ? Parce que je crois que tu es né en Alsace, grandi en Alsace, enfin bon, en tout cas, je te laisse te présenter.
19: Mmh. Oui, donc j'ai grandi en Alsace, je m'appelle Caroline Répert, et j'ai passé quelques études à Strasbourg, et puis j'ai travaillé un petit peu là-bas, et puis quand j'ai eu 25 ans, en fait, je sais pas, j'avais comme toujours eu une envie d'aller voir ailleurs. Je sais pas, depuis que j'étais petite, j'ai toujours su qu'il y avait plus grand que la France et l'Alsace et que j'avais envie de découvrir un peu le monde et les autres gens, les autres cultures, aller à la rencontre de l'autre. Et puis j'ai jamais fait cette année de césure comme certains font après le bac, j'ai tout de suite enchaîné avec les études et je crois qu'à 25 ans il y avait ce petit truc dans un coin de ma tête qui m'a fait me dire t'es toujours pas sortie de ton monde quoi, t'es toujours pas allée rencontrer d'autres personnes.
18: Et avec tes parents, non ? Enfant, t'as pas été bercé là-dedans dans cette culture du voyage ? Parce que des fois, on peut avoir des parents voyageurs aussi. Est-ce que ça a été ton cas ?
19: Plus ou moins. On va dire non, pas vraiment. Mais en même temps, je suis quand même issue d'une famille française et portugaise. Donc j'ai une mère portugaise et un père français. Donc quand même une rencontre des cultures déjà aussi de base. Ce qui fait que j'allais pas mal en vacances au Portugal avec ma mère. Et puis on allait en Suisse aussi pour Noël, donc il y avait un petit peu ce côté, on avait ce voyage un peu, mais quand même juste dans la famille, quoi. Pas vraiment ce voyage d'aller à la rencontre d'autres cultures, c'était plus familial.
18: Donc tu finis tes études, tu dis tu fais pas d'année de césure, tu continues le cursus, et avec cette envie qui grandit en toi de te dire, bon, c'est peut-être le moment d'aller quand même voir ce qui se passe à l'extérieur.
19: Ouais, en effet. Il y a eu ce côté, je pense que c'est aussi quelque chose qu'on a tous un peu, on a envie de grandir et de voir au-delà du cercle familial et de ce qu'on a connu pour se découvrir soi-même un peu et qui on est par rapport au monde. Et j'ai aussi eu dans mon parcours relationnel, j'ai eu des relations stables hyper jeunes et puis à un moment donné j'ai fini à paraître célibataire et je crois qu'il y avait un peu ce côté, j'ai pas d'attache, je tourne un peu en rond dans le même bocal à Strasbourg depuis 7 ans et c'est chouette et tout, mais bon, je sais qu'il y a autre chose et je suis pas encore allée le voir. Il y a aussi quelque chose qui a joué un rôle en fait pas mal dans mon début de voyage, ça a été que je travaillais aussi les étés, jusqu'à mes 25 ans, dans un centre international de vacances en Suisse. J'ai rencontré plein de gens, en fait. Tous les moniteurs, ils venaient un peu du monde entier, entre le Canada, l'Australie, l'Amérique... plutôt les États-Unis, je devrais dire, et pas mal d'autres pays, la France, l'Israël, l'Espagne, un peu de partout. Du coup, ça m'a donné des liens, en fait, un réseau aussi de nouvelles personnes que j'ai rencontrées au gré de ces étés. Et ça m'a donné envie d'aller leur rendre visite, en fait. Je me suis dit, c'est une opportunité aussi d'aller rendre visite à des copains, un peu à l'autre bout du monde. Et c'est ça aussi qui m'a un peu ouvert les portes, je pense. Aussi parce que l'anglais, c'était quelque chose qui devenait plus courant pour moi. Tous les étés, je parlais en anglais, quoi. Donc ça m'a ouvert des portes et ça m'a ouvert mon imagination et mes rêves aussi par rapport au voyage. Et j'ai commencé comme ça en fait, en allant rendre visite à des copains que j'ai rencontrés dans ce centre de vacances.
18: Et c'était quoi les premières destinations, alors les premiers pays ?
19: Bah alors le tout premier pays vraiment, ça a été les États-Unis. Ce qui peut paraître un peu hors du commun, peut-être parce que beaucoup de personnes vont plutôt en Asie ou en Inde pour leur premier voyage ou en Amérique du Sud. Mais moi, dans le centre international, j'avais rencontré pas mal de personnes des États-Unis. Et je m'étais fait vraiment des bons copains de Californie, à qui j'ai vraiment bien déliré. Et puis, il y a eu aussi un petit murmure dans mon oreille de ce festival ou ce rassemblement en fait, dans le désert qui s'appelle le Burning Man, que certains connaîtront peut-être. Et j'avais un de ces bons amis qui y allait, en fait, un été. Et ouais, ça m'a un peu plu, parce que j'avais aussi entendu parler de ce rassemblement via cette émission d'Antoine, je ne me rappelle plus son nom.
18: Antoine de Maximi, J'irai dormir chez vous.
19: Exactement, J'irai dormir chez vous. Une très bonne émission que je suivais vraiment beaucoup aussi, parce que ce côté voyage aussi qui me plaisait. Donc ça m'avait aussi ouvert l'esprit

0: qu'on a l'impression de vivre sur une autre planète, une autre réalité. Donc qu'est-ce que c'est qu'un Burning Man et qu'est-ce qu'il s'y passe sur ce rassemblement?
1: Ouais, c'est assez difficile de décrire avec juste quelques mots parce que vraiment c'est une expérience assez fantastique et magnifique et assez riche en émotions et enfin voilà, c'est une expérience très large dans le sens qu'il peut vraiment tout se passer là-bas. C'est très beau ce qui peut se passer. Déjà pour moi, enfin je l'ai vécu déjà en 3 années différentes, vraiment à 9 ans d'intervalle, je crois, les trois années, enfin 9 ans de temps. C'est un rassemblement, pour faire court, c'est un rassemblement de personnes qui ramènent tout ce qui est nécessaire pour vivre dans le désert. Donc ça, l'eau, la nourriture, aussi l'abri contre le vent, la tempête, parce que du coup c'est un désert, donc il y a pas mal de tempêtes de sable aussi. Et c'est un rassemblement assez fou, alternatif de personnes qui ont envie de créer un autre genre de vivre ensemble, où l'économie elle est basée sur le don, où il n'y a pas d'argent vraiment de circulation. Alors forcément, ben, y a tout l'argent pour financer tout le côté, transporter tout ce matériel au milieu de nulle part, et tout l'investissement de matériel qui est fait en amont, mais quand même la base de se vivre ensemble dans ce désert, bah en fait où vraiment tout le monde est là pour survivre parce que il y a clairement rien, donc t'es obligé de tout ramener, forcément c'est un désert, donc il y a ce côté solidaire qui et entraide qui se met vraiment à jour à fond en fait dans ce lieu là un peu on est tous ensemble dans le même panier quoi, et du coup bah il y a un peu un élan communauté, de partage, d'entraide qui se met vachement en lien et de communauté, de fédération autour de camp en fait, parce que sans le camp on n'a pas cette base pour survivre dans ce désert et ça crée des liens, ça renforce, on construit ensemble le camp, sous le soleil ardent du désert, on est tous ensemble dans cette galère et ça crée aussi c'est aussi une grosse plateforme artistique en fait, c'est aussi un grand rassemblement d'artistes qui ramènent aussi leurs dons en fait, certaines personnes ramènent leurs dons par le travail, la force humaine, des mains qui construisent la ville qui se construit en une semaine, et d'autres ramènent aussi beaucoup d'art, de création qui viennent pour partager simplement avec la communauté. Et ça, c'est vraiment beau aussi. Tout le monde, en fait, donne de soi, de son temps, de son cœur, de son amour pour partager et être ensemble. Et c'est un truc aussi phénoménal parce que bah, c'est énorme. Il y a 70 000 personnes dans le désert.
0: Donc, c'est un rassemblement de 70 000 personnes sur combien de temps?
1: Alors, on va dire globalement, vraiment, le festival est ouvert 8 jours. Légalement, tu vois, il y a une structure légale aussi autour du festival. Donc du dimanche où il commence jusqu'au mardi suivant, donc ça doit être à 10 jours même. Mais avant, il y a toujours pas mal de personnes qui viennent pour construire, donc tu peux avoir des fois 2 semaines de construction, on va dire 1 semaine, 10 jours de construction du camp, ensuite la semaine de festival, et après tu as 3-4 jours des fois pour tout démonter. Donc tu peux être facilement 2-3 semaines dans le désert.
0: Donc c'est vraiment une manière de réinventer le vivre ensemble, expérimenter quelque chose d'assez unique où tout le monde se retrouve pour construire, bâtir dans cette créativité, dans cette fraternité, dans cette sororité, pour vivre ensemble le lien et à la fin brûler un man. C'est quoi? Pourquoi Burning Man?
1: Alors ouais, il y a ce côté en fait que j'ai trouvé avec le temps et mon développement personnel très chamanique en fait dans ce festival, pour moi en tout cas dans la façon dont je m'y retrouve, c'est que bah t'es vraiment confronté aussi aux éléments quoi, d'être dans le désert avec le vent, les tempêtes et puis aussi ce côté le feu quoi. Donc il y a un peu pour moi un effet assez transformatif de ce festival parce que déjà tu déconstruis complètement la façon dont tu conçois la société, tu te rends compte qu'il y a d'autres façons de faire, que bah, les gens ils t'offrent très de bon cœur beaucoup de choses, ils partagent avec toi, il n'y a pas d'argent du tout quoi. Sur le festival, une fois que tu es rentré, il n'y a plus d'argent quoi. C'est tout est du... Mais même pas du troc en fait, c'est juste les gens ils viennent pour partager ce qu'ils ont avec n'importe qui, le premier passant, toutes les personnes à côté d'elle. Et du coup, il y a ce côté un peu transformatif du fait de clash de conscience de ce qui est possible de vivre ensemble.

0: Et il y a beaucoup de... Tu te confrontes... Enfin, moi, je me confrontais beaucoup à ma conception de ma vie, de la spiritualité, de l'échange, du partage, de vivre ensemble, de la sincérité des personnes. Et ça m'a fait aussi beaucoup me transformer, en fait, parce que je crois qu'il y a aussi quelque chose d'assez magique qui se passe du fait qu'on est dans le désert avec rien. C'est qu'il y a vraiment ce don, en fait, qui se met en place. Et puis, cet amour universel, il y a beaucoup des créations qui sont aussi vraiment tournées autour du partage ensemble, de créer ensemble. Même il y a certaines œuvres qui sont interactives, qui font que tu es obligé d'être en connexion pour que l'œuvre elle fonctionne.
1: Mais ça me fait penser un peu au rassemblement Rainbow, la Rainbow Family, hein, où il n'y a peut-être pas cette dimension où ça se passe dans un désert, mais c'est aussi une sorte de famille internationale où on se retrouve sur un mois, sur un calendrier lunaire, avec cette envie de célébrer l'amour, la joie, le fait de faire ensemble. Ça me fait penser à ça. Je ne sais pas si tu as expérimenté les Rainbow, est-ce que tu pourrais nous parler un peu des différences si tu as vécu cette expérience Rainbow aussi?
0: Alors c'est marrant parce qu'on m'a posé la question de nouveau il n'y a pas longtemps à propos des Rainbow. Quelqu'un croyait m'avoir vu là-bas, mais en vrai j'y ai jamais été. J'en ai déjà beaucoup entendu parler et c'est génial. Enfin, c'est vrai que ça donne envie aussi parce que c'est vrai que ça s'apparente pas mal à ça, à cette philosophie de cette famille internationale.

0: Mais au-delà de ça, ce que je trouve intéressant dans cette notion de festival, de rassemblement, de collectif, c'est cette envie de célébrer ensemble. On est quand même dans un monde où on souffre d'une soif d'essentiel. Hein, on parle d'isolement, finalement. Un des grands mots, des grands mal de notre société, c'est l'isolement social. On l'a vu pendant le Covid, beaucoup plus de gens ont souffert de cet isolement plutôt que de la maladie elle-même. Et c'est aujourd'hui, j'ai l'impression que ça émerge, ce besoin de se remettre en lien. Hein, dans un monde où on a trop peut-être axé notre développement sur le bien-être matériel et plus tellement sur le développement de notre être et le développement de faire et de vivre ensemble. Donc voilà, je trouve que c'est un peu une réponse à nos problèmes de société et de se rendre compte que souvent ces rassemblements, ben, de plus en plus de gens viennent, sont présents, mais souvent ça dure un temps limité. Après on retourne dans son quotidien. Donc comment est-ce qu'on sort d'un Burning Man? Qu'est-ce qu'on fait après avoir vécu 10 jours d'intensité? Voilà, comment est-ce qu'on sort de cette expérience?
1: Bah ouais, ça, je pense que c'est un peu le challenge auquel on peut tous faire face en rentrant d'un festival, d'une retraite, d'une cérémonie, ou peu importe la rencontre qui nous a changé, ou en tout cas qui nous a complètement déconstruit notre façon de nous percevoir ou de percevoir le monde. Donc ça, c'est une question assez universelle, je crois. Et c'est un peu le centre de mon travail, en fait, de ce en quoi j'ai vraiment envie de développer. C'est ce côté intégration, comme on dit, ou incarnation, de comment faire retourner un peu notre transformation et nos apprentissages à la maison. Donc c'est une question assez centrale dans ma vie, dans ce que je fais, dans mon travail, et ça me passionne un peu parce que justement d'avoir vécu toutes ces expériences différentes, maintenant même dans le tantra aussi, que j'ai aussi découvert aussi un peu Burning Man. J'ai pas vraiment d'éléments de réponse toute faite par rapport à cette question de, mais je crois qu'en fait ça passe par vraiment être dans son corps, être dans l'instant présent, savoir être dans son cœur. Et être vraiment avec ce qui se passe en face de nous au moment donné. C'est aussi ça beaucoup. D'ailleurs, c'est un des principes du Burning Man, c'est qui s'appelle. Enfin, il y a 10 principes en fait qui fédèrent, qui donnent un peu des règles autour du concept de la communauté. Et un de ceux-là, un des 10 principes, c'est immediacy. Donc, ça veut dire en gros être là dans l'instant présent maintenant. Et je crois que ça offre une des clés pour être vraiment. Dans le ressenti en fait de ce qui se passe en nous déjà premièrement dans notre corps à travers les sensations et d'être vraiment honnête avec ça et de pas trop s'occuper de ce qu'il y a avant ou de ce qu'il y a après mais d'être vraiment là quoi. Ça c'est vraiment quelque chose qui moi me rend libre et me fait vraiment vibrer et qui m'a vraiment fait vibrer aussi au Burning Man et je crois que c'est un peu ça aussi la clé de tous ces rassemblements c'est qu'on est ensemble dans l'instant présent. On n'a pas trop de téléphone, on n'a pas trop d'autres choses qui se passent ailleurs, en fait, qui nous concernent. On est vraiment là ensemble dans l'instant qui nous lie. Et je crois qu'en fait, c'est ça qui va nous permettre... Enfin, qu'on peut revenir, retenir de toutes ces expériences de rassemblement et de festival. Et qui va faire qu'on peut le ramener à la maison. C'est de comprendre que ce qu'on a vécu là-bas, on l'a vécu là-bas si fort et si beau parce qu'on était présent là-bas. Et donc si on garde cette qualité de présence avec nous, qu'on en garde cette leçon, bah, c'est ça qui fait qu'on peut le garder avec nous en fait.
0: La qualité de la présence. Bon, tu me demandais, Caroline, avant, tu disais, je me demande ce que tu vas me poser comme question. Et en fait, l'émission Regarde ailleurs, c'est, je sais jamais quelles questions je vais poser aux gens, mais j'apprends à les écouter. L'idée, c'est vraiment ça, de prendre le temps de rentrer dans l'univers d'une personne. Et avec toi, c'est facile parce que tu me poses des mots. Du coup, j'ai envie de les définir. C'est des mots qu'on entend beaucoup. Tu m'as dit, le Burning Man, presque une expérience chamanique. Donc, on va parler du chamanisme. En tout cas, de ta définition du chamanisme. Tu m'as dit que tu as découvert le tantra, donc ça c'est aussi quelque chose qui émerge aujourd'hui, on entend beaucoup parler du tantrisme, donc voilà, j'aimerais commencer par le chamanisme, qu'est-ce que c'est que pour toi?
1: Le chamanisme en fait, pour moi c'est un retour au corps, un retour à la terre, c'est un retour à la dévotion et le fait d'honorer la nature en fait, ça passe vraiment, pour moi c'est ça. C'est de revenir aux éléments, de se renouer avec nos racines aussi, beaucoup. Parce qu'aujourd'hui, le terme chamanique, il est très employé pour les cultures sud-américaines. Mais bon, le chamanisme, ça vient aussi de Sibérie, beaucoup. C'est un peu ça les origines de ce que j'en ai appris. Mais clairement, ça parle de renouer avec ses racines, renouer avec la terre, renouer avec ce qui se faisait avant nous dans notre lignée, avec nos ancêtres. Aujourd'hui, on a un peu perdu tout ça dans nos cultures européennes. Même cette culture aussi, l'herbologie, tu vois, de savoir travailler avec les plantes, ça, on l'a beaucoup perdu. Donc, c'est aussi renouer avec ce genre de choses et puis se mettre au courant de ce qui se passe dans notre corps et dans l'intuition aussi, beaucoup.
0: Alors, c'est vrai que le mot chamanisme vient de Sibérie, mais en fait, toutes les traditions, tous les peuples, nous, on a eu nos Celtes. Mmh. On parle de marabouts, on parle en Afrique. Enfin, voilà, chaque tradition, chaque culture, chaque continent a toujours eu ces hommes médecine, hein, ceux qui font un petit peu le lien entre le visible et l'invisible. Et puis, c'est vrai qu'aujourd'hui, il y a un engouement pour le chamanisme avec un grand C, parce qu'il y a ce besoin de se reconnecter à quelque chose qu'on a perdu. Hein. Tu parles de la nature. Donc, je pense qu'aujourd'hui, et dans toute cette sphère du développement personnel, de New Age ou de l'écologie intérieure, hein, on sent bien qu'on a besoin de trouver des clés de compréhension pour un mieux-être. Apparaît souvent le tantrisme aussi, le mot du tantrisme. Mmh. Donc qu'est-ce que c'est que le tantrisme qui là vient donc d'une tradition hindouiste pour le coup?
1: Mmh. Bah, du coup, moi c'est très proche pour moi le tantra parce que disons que je travaille aussi en tant que masseuse tantrique.
0: Alors reviens peut-être sur ta rencontre avec le tantra, qu'est-ce qui fait, comment ça s'est passé, comment tu l'as découvert et qu'est-ce que c'était pour toi et qu'est-ce que ça t'a apporté.
1: Alors le tantra, je l'ai découvert, disons que la première fois c'était vraiment, je connaissais quelqu'un qui faisait des études dans le tantra, qui a fait un stage avec, enfin plusieurs stages même, avec Margot Annan en France, et qui devenait professeur de tantra. Et du coup, j'ai un peu entendu ça à travers lui les premières fois, même si j'avais déjà pu entendre parler déjà avant, puisque au Burning Man, il y avait déjà un peu ces notions, avec des workshops des fois un peu autour du tantra, du néo-tantra en fait plutôt, hein, on va dire ça comme ça. Et du coup, c'était quelque chose qui était un peu aussi pareil dans un coin de ma tête. Enfin, voilà, je savais qu'un jour, j'allais m'y intéresser et revenir un peu plus près de ça, même si je n'avais pas encore vraiment le chemin tout tracé. Et puis, il y a eu un jour un temple duquel j'ai entendu parler via une coach avec laquelle je travaille en ligne. Et du coup, je suis allée à ce temple-là parce qu'il me parlait. Et d'ailleurs, c'était un temple qui faisait un tantra chamanique. Donc, le côté élément m'a beaucoup plu. Et puis, il y a aussi ce côté rituel, en fait, qui est aussi très chamanique et qui parle, en fait, au subconscient. Tout ce qui est ritualisé est un langage du corps et un langage du subconscient. Donc, moi, ça m'a beaucoup parlé d'aller dans un tantra qui était aussi autour de la nature, des éléments. Bah ouais, en fait, j'ai découvert ça la première fois dans un temple. Un temple tantrique et j'ai découvert un peu aussi de nouveau cette dimension de liberté où je déconstruisais aussi des concepts de moi-même, de l'identité ou de, disons, la perception que j'ai de moi-même et de mon identité, de ma conscience. Et ça m'a fait un peu déconstruire pas mal de ces schémas, tu vois, réapprendre aussi des schémas émotionnels, des mécanismes qui peuvent se jouer dans les relations. Et j'ai découvert qu'il y avait une autre façon de faire et de déconstruire tout ça. Et que bah, autour de la sexualité, il y avait aussi beaucoup de choses à aller analyser ou à regarder de plus près. Et à déconstruire aussi des conditionnements de notre éducation, de la société, etc. Par rapport à la honte autour de la sexualité et tout ce tabou. Du coup, pour moi, ça a été hyper intéressant d'aller aussi déconstruire ça jusqu'au plus profond et au plus discret de la sexualité. Et donc, le tantra ou le néo-tantra a porté ça pour moi. Le travail de recherche sur moi-même, sur ma personne. Et sur qui m'a permis aussi d'aller regarder plus loin...

0: Caroline, j'ai l'impression que tu es une chercheuse voyageuse qui se pose des questions sur le sens de la vie. Donc ça a commencé par les États-Unis, hein, tu disais, un premier voyage attiré par ce rassemblement qu'est le Burning Man, où on fait des rencontres souvent inspirantes, et c'est souvent une rencontre qui va pouvoir un petit peu nous guider sur notre chemin de vie finalement. Hein. Des fois c'est bien de sauter sans filet, parce que souvent le filet apparaît, et c'est en partant sans plan que tous les plans sont possibles, ou tout est possible à chaque instant. Donc après les États-Unis, est-ce que tu continues l'exploration, le voyage, ou comment tout ça continue, comment ton aventure continue?
1: Bah alors, il y a eu les États-Unis, ouais. J'y suis retournée du coup 3 fois en tout. Et ensuite, ce qui s'est passé, c'est qu'au retour des États-Unis, ça a complètement changé ma vie déjà, enfin ma vision de ce que je pouvais faire dans ma life. Ce qui s'est passé, c'est que j'ai commencé à faire des saisons en Suisse après. Je suis revenue du voyage sans boulot, et j'ai trouvé des boulots en saison. Et en fait, le fait d'être en saison, ça m'a permis d'avoir pas mal de temps de vacances entre les saisons, au printemps et à l'automne. Et du coup, à chaque fois, chaque printemps, chaque automne, je partais un peu quelque part, un mois, 2 mois. Et c'est ça qui a un peu continué de me faire voyager. Donc dans ces petits mois de par-ci par-là, je suis allée au Mexique, je suis allée en Thaïlande, au Cambodge, je suis allée au Maroc pas mal aussi.
0: Avec un objectif particulier, ou quel était le but quand tu me parles du Mexique, de la Thaïlande, du Cambodge ou du Maroc? Est-ce que tu d'explorer le monde, d'explorer l'autre, ou
1: Je crois qu'au début ça a été de rencontrer l'autre, mais aussi continuer de me rencontrer moi, parce qu'en fait, si tu veux, ce qui s'est un peu passé au Burning Man pour moi, et après j'étais en saison en Suisse, ça s'est pas déclenché tout de suite, disons, le changement pour moi, ou les répercussions, l'intégration en fait de ce voyage du Burning Man a arrivé plutôt 4 ans plus tard. Du coup, entre temps, j'avais un peu toujours cette soif de découvrir l'autre, mais peut-être aussi de me découvrir moi-même. Et aussi, je continuais d'aller voir des copains qui habitent au Mexique, un copain qui habite au Cambodge. Je continuais d'aller rendre visite à des amis en fait dans mes voyages, même au Maroc aussi. Enfin, donc ça a été, je pense, une envie, et toujours cette soif de découvrir le monde et découvrir l'autre, mais peut-être qu'il s'était pas encore placé de « ok, maintenant il y a un but dans mes voyages ». Au début, je pense que c'était plus une recherche de « qu'est-ce que j'ai envie vraiment de faire avec ça ?»
0: Alors ça, c'est assez récurrent, cette envie de voyager pour se rencontrer soi, pour se découvrir soi. Je pense qu'on a vraiment besoin, à un moment donné, de s'extraire de notre contexte social, familial, culturel. Et donc, c'est ce que tu es allé faire. Mais dans cette exploration, souvent se pose la question aussi de comment trouver sa place dans ce monde. Hein, parce que voyager, c'est d'une densité, c'est d'une richesse incroyable. Mais vient quand même toujours à un moment donné, là, que ce soit la pression sociale ou familiale. Caro, qu'est-ce que tu fais dans la vie? Ou qu'est-ce que tu fais dans la vie? Ou vers quoi est-ce que tu te dirige. Donc comment est-ce qu'on fait, ou comment est-ce qu'on trouve du sens pour essayer d'être aligné entre ce qu'on découvre et ce qu'on explore, et la manière dont on va incarner notre énergie, notre temps, hein. Dans quoi est-ce qu'on met notre temps, notre énergie finalement, dans un monde qui est en transformation?
1: Waouh, ça c'est une grosse question, je crois. C'est vrai que c'est pas simple. Donc je crois que ce que tu me demandes, c'est un peu comment je fais pour allier le quotidien ou le retour à la maison
0: Je crois que ce qui nous différencie des générations passées, c'est qu'avant on se posait moins de questions. Mmh. Nos grands-parents se mariaient jeunes, avaient un enfant, une famille, un boulot, et voyageaient peu, ou peut-être pendant les 15 jours de vacances qu'ils avaient. Il n'y avait pas cette dynamique qu'on observe aujourd'hui, où de plus en plus de jeunes, ou même de moins jeunes, font un pas de côté, et puis il y a vraiment cette envie de remettre du sens là-dedans. Mais c'est pas simple, parce que du coup, quand on cherche le sens, c'est dur de le trouver.
1: Ouais, c'est vrai. Bah, c'est vrai. Je crois que, ouais, c'est vraiment, je vois tout à fait ce que tu veux dire. Il y a le côté, comment en fait conjuguer un peu, faire un sens de nos voyages, quoi. Que ça ait un peu, ouais, un sens dans la vie, quoi. Est-ce que, comme tu disais, cette question peut-être de la famille qui vient de, mais en fait, tu fais quoi, c'est quoi ton but ou quoi? C'est une question vraiment pas évidente, je pense, dans notre génération, d'arriver à faire sens de nos voyages et pas juste les consommer aussi, quoi. Je crois que moi, j'y trouve du sens en essayant de ramener un peu mon savoir et ce que j'ai appris dans la façon dont je suis aujourd'hui, avec l'autre, quoi, dans la façon dont je suis ouverte, en fait, à l'autre. Et de pouvoir aussi, me changer moi et être moi heureuse et bien dans ce que je suis et dans mes rapports aux autres, et qui peut-être inspireront la famille, l'arbre de la pirogue, à voir que y a des choses qui peuvent être retenues. Enfin, voilà, tout ce que je pourrais partager en l'incarnant, en fait, de ce que j'ai appris autour de moi, dans mon quotidien, dans cet instant présent, de nouveau, une fois, encore une fois, ça va être ça, je pense, qui fait un sens. C'est quand on peut revenir et savoir d'où on vient et savoir qui on est dans ce sens-là, de ne pas l'oublier non plus, dans le sens que pas le renier, quoi. Parce que ça a été une phase aussi par laquelle je suis passée, ou un moment dans mon développement, c'était que je ne voulais plus rien entendre parler des choses d'avant. Mais ouais, ce qui fait sens, c'est peut-être de ramener ça à la maison, dans se changer soi, de se recentrer soi, d'être dans cet instant présent, de partager son être avec authenticité, et bienveillance et ouverture. Et c'est ça qui peut faire sens, en fait, peut-être. Pour soi-même déjà, premièrement, et puis ensuite pour peut-être pouvoir en faire bénéficier aux personnes qui nous entourent, ou notre famille, ou nos amis.
0: Cette notion de sens et d'équilibre, hein, et c'est vrai que c'est jamais acquis non plus, parce que des fois on a l'impression de trouver sa place à un endroit et puis les choses changent. Hein. S'il y a une phrase que je retiens du Bouddha, c'est que rien n'est permanent si ce n'est que le changement. Et c'est vrai que cette recherche d'équilibre, elle est importante, mais voilà, il faut tout le temps retrouver cet équilibre. Dans ton parcours ou dans tes lectures, est-ce que toi tu as des choses qui t'ont inspiré, peut-être des bouquins, peut-être des films ou peut-être une rencontre que tu as envie de partager avec nous?
1: Alors, un livre, moi, qui m'a vraiment beaucoup parlé, et je pense que c'est un livre que j'ai très envie de relire et relire et relire, parce que j'ai l'impression que chaque lecture pourrait m'apporter une autre perspective sur moi-même, c'est Les 5 niveaux de l'attachement. Donc, c'est le fils de celui qui écrit le livre des 4 accords Toltec. Et en gros, il revoit un peu ces 5 niveaux d'attachement. De à quel point on peut être attaché à quelque chose, à une idée ou à une croyance aussi. Et en fait, ce livre m'a complètement bluffée. Ça m'a fait revisiter un peu toutes mes croyances et à quel point j'étais aussi attachée à l'identité de moi-même, en fait, ou attachée à n'importe quoi. Enfin, ouais, c'est un livre qui m'a vraiment beaucoup plu. Les 5 niveaux de l'attachement. Il est vraiment chouette.
0: Merci, Caro.
1: Merci à toi, Alex, pour l'accueil.
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Il est 16h.

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2: Il est 17h ici à Paris, 16h à Kinshasa. Bonjour à tous.
3: Karine Bellicha.
2: À la une, selon l'Africa CDC, 10 pays africains risquent d'être touchés par Ebola tandis que l'épidémie progresse en RDC. Le niveau d'alerte est désormais maximal, mais la riposte sanitaire tarde à se mettre en place en Ituri, déjà en proie aux violences des groupes armés. C'est une décision très rare en France. Un ministre étranger est officiellement interdit de territoire. Il s'agit d'Itamar Ben-Gvir après la diffusion d'une vidéo des membres de la flottille pour Gaza qui avait provoqué une vague d'indignation internationale. Ces militants pro-palestiniens étaient apparus les mains attachées, face contre terre, invectivés par le ministre israélien de la Sécurité nationale. Paris emboîte le pas à l'Espagne et la Pologne avec cette mesure. Et puis nous évoquerons du foot féminin et la Ligue des Champions qui oppose dans une heure maintenant le FC Barcelone à l'OL Lyon. Trois nouveaux cas d'Ebola ont été confirmés en Ouganda aujourd'hui, tandis que l'Organisation mondiale de la santé a relevé hier le niveau d'alerte en RDC. Il est désormais maximal. L'épidémie se propage très rapidement dans le pays. On compte désormais près de 750 cas suspects et 176 décès probablement dus à la maladie. Pauline Azidi, pour ce qui est de la riposte, les acteurs sanitaires sont confrontés à la dégradation des conditions sécuritaires, notamment en Ituri.
4: Un groupe de personnes en colère s'en est pris aux infrastructures de santé que Médecins Sans Frontières est en train de déployer à Mongoualou. Cette cité minière fait partie des zones les plus touchées du pays. Une tente d'isolement a été totalement détruite dans un incendie. C'est le deuxième incident sécuritaire de ce type en deux jours. Une attaque similaire a eu lieu jeudi à Rampara, près de Bounia, avec là aussi des tentes incendiées. Dans cette province d'Ituri, une nouvelle zone de santé est désormais concernée par l'épidémie, kilomission limitrophe de celle de Bounia. Propagation aussi en Ouganda, pays voisin. Trois nouvelles contaminations ont été confirmées par les autorités sanitaires. Un chauffeur ougandais et une professionnelle de santé contactent du premier cas recensé dans le pays et une Congolaise arrivée avant la déclaration de l'épidémie, prise en charge dans une structure de santé en raison de douleurs abdominales. Elle est rentrée en RDC le 14 mai, donc la veille de l'alerte sanitaire. Kampala dit retracer les cas contacts pour assurer un suivi. Pauline Azidi, Kinshasa, RFI.
2: Et désormais, l'épidémie pourrait se propager à la région. Selon l'Africa CDC, 10 pays africains risquent d'être touchés. L'agence sanitaire de l'Union africaine met en garde le Soudan du Sud, le Rwanda, le Kenya, la Tanzanie, l'Éthiopie, le Congo, le Burundi, l'Angola, la Centrafrique et la Zambie. En revanche, le risque de contamination mondiale reste faible. Au Bangladesh, c'est la rougeole qui tue plus de 500 décès en deux mois et les enfants pauvres sont les premières victimes car ils n'ont pas accès au vaccin pourtant très efficace. Il s'agit de l'une des flambées les plus meurtrières depuis des décennies dans le pays. Le gouvernement affirme que l'épidémie est désormais contenue au Bangladesh. Au Moyen-Orient, les signaux s'accumulent vers un possible accord de paix entre Washington et Téhéran. L'Iran dit désormais être en phase de finalisation d'un protocole avec les États-Unis. Marco Rubio affirme qu'un accord est possible dès aujourd'hui. Un vent optimiste qui contraste avec des informations de presse diffusées plus tôt, relatant une possible reprise des bombardements sur l'Iran. En attendant un accord qui pourrait débloquer la situation, le détroit d'Ormuz est toujours largement paralysé, l'économie mondiale impactée, au premier chef l'Asie. Il en sera question en Inde. Le secrétaire d'État américain Marco Rubio y est pour 4 jours. 4 jours pour recoller les morceaux d'une alliance mise à mal par Donald Trump depuis son retour au pouvoir. Le Premier ministre Modi est invité très officiellement à la Maison-Blanche. Karl Pasquet, la question de l'énergie est une bonne raison de rapprocher ces deux alliés de longue date.
5: Vendre du carburant pour réchauffer les relations diplomatiques, c'est la stratégie de Marco Rubio en Inde, alors que l'économie locale subit de plein fouet le blocage du détroit d'Ormuz. Au-delà des barils, le secrétaire d'État vient éteindre l'incendie allumé par Donald Trump. L'Inde n'a pas digéré sa visite en Chine la semaine dernière, ni son rapprochement avec le Pakistan. Lors du conflit frontalier l'an dernier, le président américain avait agacé l'Inde en s'attribuant le mérite du cessez-le-feu. Ces derniers mois, il a encore encensé Islamabad, devenu médiateur dans le conflit avec l'Iran. Pour réparer ses accrocs, Marco Rubio s'appuie sur le travail du nouvel ambassadeur Sergio Gore. C'est lui qui a amorcé la détente après 10 mois d'impasse. Donald Trump a depuis abaissé ses taxes de 50 à 10% sur les produits indiens en échange d'un plan d'achat de 500 milliards de dollars de produits américains. Dernière étape de cette visite, la réunion en début de semaine du Quad avec l'Inde, le Japon et l'Australie. La participation de Marco Rubio viendra sceller ce rabibochage indispensable pour contrer l'influence de la Chine dans l'océan Indien.
2: Après l'Espagne et la Pologne, la France bannit à son tour le ministre israélien de la Sécurité nationale, Itamar Ben-Gvir, est interdit de territoire français. Le ministre des Affaires étrangères l'a annoncé aujourd'hui en réaction à la vidéo choquante des militants pro-palestiniens la flottille pour Global Soumoud, malmenée en Israël, Julien Chavanne.
6: À compter de ce jour, Itamar Ben-Gvir est interdit d'accès au territoire français, écrit Jean-Noël Barrot. Le chef de la diplomatie française dénonce des agissements inqualifiables contre des citoyens français et européens de la flottille Global Soumoud. L'Espagne a déjà déclaré Ben-Gvir persona non grata. La procédure est lancée en Pologne. De leur côté, l'Italie et l'Irlande ont demandé à l'Union européenne d'imposer des sanctions contre le ministre israélien d'extrême droite. À Bruxelles, sa vidéo a finalement relancé le camp des partisans de nouvelles mesures contre Israël, un projet de sanctions commerciales contre les importations en provenance des colonies israéliennes avait pourtant capoté la semaine dernière et il y a deux semaines, Ben-Gvir lui-même avait été retiré de la liste de personnes visées par des sanctions. Interdire de territoire un ministre est une décision très rare, un acte symbolique fort, mais sans conséquences directes dans la vie du ministre d'extrême droite. Politiquement, Itamar Ben-Gvir pourrait même s'en servir pour se présenter comme la victime d'une ingérence étrangère à quelques mois des élections d'octobre.
2: Et pendant ce temps, à Gaza, Israël a mené une nouvelle frappe meurtrière. Un adolescent et 5 policiers palestiniens ont été tués. Et au Liban aussi, les frappes israéliennes se poursuivent. Beyrouth affirme qu'une caserne a été visée, blessant un soldat. Du sport pour respirer un peu à présent. La 25e finale de Ligue des Champions féminines de football oppose en fin d'après-midi, dans une heure maintenant à Oslo, le FC Barcelone à l'OL Lyon. Les Catalanes ont remporté 3 des 5 dernières finales européennes, dont une victoire il y a 2 ans justement face aux Françaises. Il y aura donc un parfum de revanche pour des Lyonnaises qui peuvent obtenir le 9e titre de l'histoire du club dans la compétition. Parmi les petites histoires autour de cette finale, il y aura le retour d'Hageberg sur ses terres. L'attaquante star norvégienne de l'OL Lyon a déjà tout gagné sous les couleurs lyonnaises, mais l'emporter sur ses terres aurait une saveur particulière, Baba Kardira.
7: Avec Ada Hegerberg sur la pelouse d'Oslo, le public norvégien devrait passer outre sa neutralité. Entre les barcelonaises et les lyonnaises, la balance penchera forcément vers ces dernières en termes de popularité. Partie du pays il y a 13 ans avec sa sœur, l'attaquante est devenue la première femme ballon d'or de l'histoire, une star en quête d'une 8e Ligue des Champions personnelle qui serait forcément à part.
8: C'est vrai que j'aurais jamais imaginé, non, de jouer une finale en Norvège, c'est vrai. On en parle, mais maintenant il faut le faire. On l'a fait avec beaucoup de conviction et qu'on croit en nous-mêmes. Ouais. J'espère qu'on va le faire.
7: Idole des Norvégiennes, Ada Hegerberg croisera 2 joueuses qui lui ont succédé au palmarès du trophée individuel le plus prisé du football. Les Barcelonaises Alexia Putellas et Aitana Bonmatí, respectivement double et triple ballon d'or. Le défi s'annonce donc immense, mais la locale de l'étape connaît la recette.
8: Et c'est vrai qu'une scène qui est très soudée au ballon, qu'est-ce qu'on peut faire avec le ballon nous-mêmes? Qu'est-ce qu'on peut faire physiquement pour prendre le dessus du match? Il faut surpasser soi-même dans une finale pour la gagner et je pense qu'on en a capacité pour et j'en ai confiance à l'équipe.
7: Hegerberg le sait, plus qu'une finale, c'est la suite d'une rivalité continentale qui se joue cet après-midi à Oslo.
2: À Cannes, le conclave du jury a commencé. Le lieu est tenu secret. Ses 9 membres sont réunis autour de leur président, le réalisateur sud-coréen Park Chan-wook. Et le verdict sera rendu ce soir. L'ambitieuse fresque queer La Bola Negra est sur les rangs pour la palme d'or du duo espagnol Javier Ambrosi et Javier Calvo, surnommé Los Ravis, héritier revendiqué de Pedro Almodovar. 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
4: On veut décimer le peuple kanak, on veut anéantir le peuple kanak. Donc notre culture, notre identité, notre histoire.
5: Steve Hunet, du Front de Libération Nationale, kanak et socialiste.
4: Nous, l'identité du peuple kanak, nous on est rattaché à la terre, à la nature, à tout ce qui est présent sur terre. Pourquoi ? Parce que nous avons des croyances profondes dans notre culture. Nous, chaque famille, chaque clan est issu et a une représentation totémique à un objet de la nature, un animal, un arbre, une pierre, un lieu dit, de là où il est né. Voilà, c'est ça ce qu'on a voulu préserver depuis toutes ces révoltes-là.
5: La France a été et reste une puissance coloniale. Malgré ses grands mots et ses maquillages administratifs, l'Hexagone a toujours des colonies et exerce toujours des violences coloniales sur les colonisés. Et en métropole, silence radio sur ces sujets, sauf quand des colonisés se révoltent et que la métropole essaie de mater les rebelles. Mais sinon, on ne nous parle jamais des colonies et des gens qui y vivent. Alors dans cette émission, on a récemment évoqué le colonialisme chimique avec par exemple 90% des Antillaises et Antillais empoisonnés au chlordécone. Mais honnêtement, seriez-vous capable de placer sur une carte Martinique, Guadeloupe, Guyane, Saint-Pierre-et-Miquelon, Réunion, Mayotte ou encore la Nouvelle-Calédonie? Ou plutôt, la Kanaky? Et c'est justement de ces îles de l'autre bout du monde conquises par la France en 1853 dont on va parler aujourd'hui avec Steve Hunet, militant du FLNKS, arrêté en Nouvelle-Calédonie en 2024 avec 7 de ses camarades, déporté en France, jeté en prison, dont il est sorti en 2025. On a eu la chance de rencontrer Steve à Tours, sur le village Festilut du 1er mai 2026, et vous allez maintenant passer une heure passionnante avec lui. 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

Vous vous souvenez peut-être qu'en 2024, les médias dominants nous ont parlé d'émeutes en Nouvelle-Calédonie. La première fois que j'ai entendu parler d'émeutes en Nouvelle-Calédonie, c'était en 1988 avec le massacre de la grotte d'Ouvéa, des événements racontés dans L'Ordre et la Morale, film de Mathieu Kassovitz. C'était d'ailleurs la première fois en 88 que j'entendais parler de la Nouvelle-Calédonie tout court. Or, quand le pouvoir métropolitain parle d'émeute, le FLNKS parle, lui, de révolte et surtout de lutte indépendantiste. Et l'un des objets du conflit est le processus électoral en Nouvelle-Calédonie. Alors, pour aller vite, les Kanaks se voient dépassés en nombre par des vagues d'immigration de nouveaux arrivants, pour ne pas parler de colons. Et pour ne pas être surpassés en nombre, notamment aux élections, les Kanaks réclament donc un gel du corps électoral. Face à des gouvernements qui passent leur temps à louvoyer, la faire à l'envers et à user de mensonges et de violence. Et en matière de violence coloniale, la France a une bien longue expérience. On pensera notamment à ces événements d'Algérie entre 54 et 62, événements qui étaient bien une guerre coloniale.

0: En Kanaky, il y a du reggae pacifique et aussi du rap bien vénère, comme ici, avec ce désaccord commun signé Nasty et Reza. Avant de faire la rencontre de Steve Huney, quelques rapides éléments de géographie sur la Nouvelle-Calédonie, ou plutôt la Kanaky, un ensemble d'îles et d'archipels de l'océan Pacifique Sud, extrêmement riche en nickel. Superficie, 18 575 km². L'île principale, la Grande Terre, est longue de 400 km sur 64 km de large. Environ 265 000 habitants, dont près de 41% de Kanak. On y parle près de 30 langues, dont 28 langues autochtones. En 1774, le navigateur James Cook tombe sur ces terres que la France de Napoléon III colonisera, par la violence bien entendu, dès 1853, et notamment pour y installer un bagne. Par la violence, les Kanaks seront dépossédés de leurs terres, soumis, parqués, exploités. Et les années 1980 voient le début d'une nouvelle vague de tensions entre ces indépendantistes, les loyalistes et le pouvoir colonial métropolitain. Une fédération de mouvements kanaks va aboutir à la création du FLNKS vers 1985, et Steve va revenir pour vous sur cette longue et pénible histoire, toujours en train de s'écrire, et notamment dans la chair de votre invité. Bonjour Steve.
1: Bien bonjour à toutes et à tous qui nous écoutent aujourd'hui.
0: 1er mai 2026, on est ravis et je suis ravi de te tendre ce micro parce qu'il y a un an, on parlait de toi avec les camarades Kanak. Il y a un an, tu étais derrière les barreaux à Blois. Tu fais partie d'une des 7 personnes déportées de Kanaky. On dit aussi Nouvelle-Calédonie, ça on va en reparler. Ben, c'est un vrai plaisir de t'avoir ici en chair et en os. Tu es donc sorti de geôle.
1: Ben, merci également de me permettre ce temps de parole. Effectivement, il y a un an, j'étais encore entre mes quatre murs, comme on dit plus communément, dans 9 mètres carrés. Je vous remercie de me permettre de m'exprimer, de pouvoir visibiliser tout ce que le peuple kanak a vécu depuis son histoire, avec sa relation avec son colonisateur, le pays colonisateur, donc la France.
0: Un peu d'histoire donc maintenant avec Steve, qui va vous dire ce qu'en métropole, on ne nous dit jamais, ni à l'école, ni dans les médias dominants. Une histoire qui nous ramène au 19e siècle.
1: Le 24 septembre 1853, donc il y a un navigateur français qui découvre les côtes de la Grande Terre du Caillou. Et donc il décide de s'implanter en plantant le drapeau français. Ce fait-là a des conséquences vraiment destructives pour nous par la suite. Pourquoi je dis ça? Puisque tout de suite, la Kanaky, à l'époque, il y avait ce nom aussi qui était donné, New Caledonia, parce que avant les Français, il y avait James Cook qui était passé avant et qui a vu ses côtes et qui a trouvé qu'elles ressemblaient à ses côtes écossaises. Donc c'est pour ça qu'il a appelé New Caledonia, c'est la Nouvelle-Écosse. D'où l'histoire de ce nom, la Nouvelle-Calédonie. Mais nous, on l'appelait la Kanaky. Et à partir de ce moment-là, donc, l'État français s'est installé, c'est sous l'époque de Napoléon Bonaparte III. Et à partir de ce moment-là, ben, on devient quoi? On devient tout de suite un bagne colonial. On est dépossédé de nos terres par des guerres destructives qui éliminent, qui déciment le peuple kanak de l'époque, donc nos aïeux. Et en même temps, ben, on décide de parquer tous nos ancêtres dans des réserves. Et le statut qui nous est attribué, qu'on est... on n'a pas de statut, on n'était pas français. Nos aïeux, ils étaient quoi? Tout simplement des sujets. Donc régis par le code de l'indigénat, où on était soumis à des travaux forcés pour le gouverneur. Voilà comment ça a débuté cette histoire. Et s'en est suivi des premières déportations coloniales, des colons français, des maquisards, des communards, mais aussi de kabyles. D'autres personnes qui étaient en France, mais aussi qui étaient dans les autres, donc quand je parlais d'Algérie, donc de la Kabylie. Pourquoi? Parce que c'était tous ceux qui étaient contre ce que décidait le gouvernement de l'époque. on parle de gouvernement, mais on parle de Napoléon, on parle de gouverneur. Donc ce qu'ils font, c'est qu'ils envoient des gouverneurs successifs au pays, et puis pour imposer ce qu'ils veulent faire d'ici, donc d'où le bagne. Et que les Kanaks, ben, eux, ils sont soumis aux travaux forcés. Voilà. Donc au fur et à mesure de tout cela, nos ancêtres, ils ne sont pas restés comme ça. Il y a eu quand même des révoltes par des chefs coutumiers. Parce qu'ils voyaient, ils disaient, attendez, c'est pas possible qu'on puisse nous déposséder de nos terres, c'est pas possible qu'on nous parque comme ça. Donc il y a une première révolte. Première révolte de 1868, c'est la révolte de ce que l'on dit, le grand chef Atai. C'est quelques années après la prise de possession. Et ce grand chef, avec toute sa population, ses sujets, ben, ils ont été tués, décimés, lui, il a été décapité. Et son histoire, ses conséquences portent encore jusqu'au début des années 2000, où il a fallu un travail de fond mené par nos pères pour que sa sépulture puisse être rendue. Ça a été fait au début des années 2000. La sépulture de ce chef coutumier-là, parce qu'il était contre, il voulait protéger sa culture, ses sujets, ben, il a été tué, décapité. Et sa sépulture a été emmenée ici en France et a été exposée ici. Le grand musée à Paris, là.
0: Jacques Chirac, Quai Branly, là.
1: Quai Branly, exactement. Et il a fallu des recherches pour qu'on dise, mais attendez, ça appartient à l'histoire du peuple kanak. Donc voilà, c'est un gros travail qui a été mené. Donc je parlais de cette première révolte. Ensuite, 1915, c'est la révolte du grand chef Noël. Donc lui aussi, décimé avec sa population parce qu'ils étaient contre. Et en même temps, il y a des petites révoltes qui sont éparpillées dans toute la grande terre du Caillou, parce que certains de nos chefs coutumiers étaient conscients de cette problématique-là. On veut décimer le peuple kanak, on veut anéantir le peuple kanak. Donc notre culture, notre identité, notre histoire. Et nous, l'identité du peuple kanak, nous, on est rattachés à la terre, à la nature, à tout ce qui est présent sur terre. Pourquoi ? Parce que nous avons des croyances profondes dans notre culture, du fait que nous, chaque famille, chaque clan, est issu et a une représentation totémique à un objet de la nature, un animal, un arbre, une pierre, un lieu dit. C'est-à-dire, c'est de là où il est né. Voilà, c'est ça ce qu'on a voulu préserver depuis donc toute cette révolte-là. Et est venue les deux guerres. Les deux guerres, ben, ils sont venus chercher nos vieux pour aller faire la guerre, toujours en étant pas français, en n'étant pas citoyen français, en étant voilà, assujetti au gouverneur en tant que vous êtes juste des personnes qui doivent être soumises au code de l'indigène. Donc on vient se battre pour la France. Mais tout ça, l'État français a su comment faire. Il fallait aller voir nos grands chefs, leur donner de l'argent peut-être, ou leur donner des biens pour et dire ben, il faut aller défendre la patrie. Mais nous n'étions pas français. Mais à cette époque-là, nos vieux, ils n'ont pas été aux études. Donc, ben, nos vieux sont venus, il y en a qui sont morts ici, qui ont été enterrés ici, anonymement. Mais il y a eu quelques vieux, donc pas plus de 10, dont les familles ont pu faire les recherches et donc retrouver où est-ce qu'ils étaient enterrés et ramener les sépultures aussi. Parce que nous, on est attachés à la terre, donc nous, on a tous... Moi, si je meurs, je vais être enterré sur mes terres, comme la plupart de tous les gens qui ont leur appartenance, qui ont leur culture et tout. Donc ce n'est qu'à partir de l'après la Seconde Guerre mondiale, ou à partir de là, on met fin au code de l'indigène en 1946. Ça, c'est ce qui est dit publiquement. Mais légalement, on le devient totalement 10 ans après, 1956. En même temps que le droit des femmes ici de vote ici. Mais entre cette période de 10 ans, seuls avaient le droit de vote les Kanaks qui savaient lire et écrire. Donc c'était très très sélectif, parce qu'il n'y avait que les pasteurs, que les gens de l'église, que ceux qui étaient instituteurs, qui étaient très très peu. Et ce n'est qu'à partir de 1956 qu'on devient totalement citoyen, qu'on a la nationalité française. La preuve en est que tous nos grands-pères qui ont fait les guerres, tout ça et tout, eux, ce sont juste des estimations de leur date de naissance, par exemple. Parce qu'on était de simples sujets du gouverneur. On était des indigènes, soumis.

0: Il s'appelait Général Alcazar, aka Patrick Chénière, un complice de Pascal Comelade. Et la chanson s'intitule « Jour de gloire », tiré de La position du tirailleur, un disque extraordinaire et un titre parfait pour illustrer le récit de Steve Huney, militant du FLNKS, qui nous racontait la violence de la colonisation de ces terres nommées Nouvelle-Calédonie par les Français et appelées Kanaky par les Kanaks. Une terre où le colonisateur, on l'a vu, a installé un bagne. Une terre extrêmement riche en nickel, l'un des plus grands gisements de la planète qui excite bien des convoitises.
1: Le nickel a été découvert aussi quelques années après la prise de possession, donc toujours à la fin du 19e, par Garnier, qui a été sur place, qui a découvert. Ce n'est qu'à partir de 1905, véritablement, qu'il y a l'exploitation. Mais ce phénomène économique, il va nous apporter à ce que l'État français encore va appliquer des colonies de peuplement vis-à-vis du peuple kanak, par rapport au nickel. Donc il fallait faire venir d'autres peuples, des Polynésiens, des Wallisiens, Futuniens. Ce sont des frères de l'Océanie, comme on dit chez nous. Mais on a aussi, ils vont faire venir des Asiatiques et des Français qui vont venir s'installer durablement. Et aujourd'hui, leur deuxième, troisième génération, ils se disent, mais ils sont arrivés juste pour un objectif économique et enrichir la France. Donc c'est pour ça que ça a été fait de cette manière-là. Mais quand je parle de colonies de peuplement, parce que ce sont des faits qui font que l'objectif, c'est toujours de nous rendre minoritaires. Le colonialisme, on parle de colonialisme et d'impérialisme. Donc on va vous réduire. C'est d'ailleurs le terme de la loi Mesmer des années 1970, où il fallait faire venir un maximum de personnes étrangères au Canada pour les réduire en nombre. Je parlais des années 70, les lois Mesmer. Et nous, c'est surtout à la fin des années 60 aussi, donc mai 68 ici. Nous, on avait nos premiers étudiants ici. Mais il faut savoir que le premier bachelier kanak, c'était dans les années 1960. L'accès aussi à l'éducation, elle était très restreinte, très bloquée. Donc tout ça, c'est la suite. Après les deux guerres, la nationalité française, mais les droits, on ne jouit pas des mêmes droits encore. Maintenant, ça, c'est la génération de nos pères. Donc on arrive en 68, premier bachelier, donc les premiers étudiants par la suite, fin 68, et ils assistent ici à 68, ce qui se passe ici. Et là, ils disent, bon, ils ont compris pourquoi nos ancêtres, ils ont fait ça, pour préserver notre culture, notre identité. Il y a la création des partis politiques indépendantistes, ainsi de suite. Et l'émergence de l'indépendance, du terme indépendance. Et c'est là que petit à petit, ça naît, la création. Donc là, on est dans les années 70, on passe aux années 80. Et par rapport à la loi Mesmer, c'est à partir de ce moment, de cette loi-là, de colonie de peuplement, parce que Mesmer, c'était colonie imposée, colonie de peuplement pour nous réduire. Là, il y a eu 1983. 1983, c'est une étape, une date importante, parce que c'est ce qu'on appelle les accords de Nainville-les-Roches. Nainville-les-Roches, ça dit quoi? Ça dit que le peuple kanak reconnaît les descendants de tous les déportés que j'évoquais tout à l'heure, parce qu'ils sont victimes de l'histoire colonialiste. Donc toutes les générations, leurs descendants, on va partager notre droit à notre autodétermination avec eux. C'est un grand pas qu'on fait, ça c'est unique au monde.
0: C'est très généreux. Hein.
1: C'est unique au monde et personne ne le sait. Ce droit-là qui est inscrit sur le droit international, parce qu'en même temps, ça y est, on est inscrit en tant que territoire non autonome, c'est ce que je disais tout à l'heure, inscrit sur la liste des pays à décoloniser au monde, à l'ONU, on dit qu'on va le partager à ces personnes-là. 83. C'est une bonne chose, mais ce n'était pas suffisant encore pour le colonisateur. Donc il impose d'autres lois. Et la loi qui va arriver, c'est 88. Et Bernard Ponce, le ministre des Outre-mer de l'époque, il voulait profiter de l'entre-deux tours présidentiels. Chirac-Mitterrand qui était président, Chirac qui était premier ministre. Donc c'était aussi la première cohabitation politique, droite-gauche. Et Ponce, il passait pour dire, on va faire un référendum de sa loi. Ponce, c'est abolir l'identité kanak. Donc nous, on ne parlera plus de nous en tant que Kanak, ni de notre culture, on sera des Français pure souche. C'est ça l'origine de 88. Donc qu'est-ce qu'a décidé le FLNKS? Puisque le FLNKS, il a été créé en 85.
0: FLNKS, Front de Libération Nationale Kanak et Socialiste.
1: En fait, on a toujours affirmé qu'on est de gauche. Mais maintenant, parce qu'on est toujours... Nous, maintenant, c'est LFI qui nous défend, plus les socialistes. Mais on a toujours gardé ça, parce que ça, c'est l'héritage de nos pères. 88, donc il y a ça. Qu'est-ce que le FLNKS, il décide? On va occuper pacifiquement les gendarmeries de Nouvelle-Calédonie pour que le maintien de l'ordre ne soit pas assuré, donc pour mettre du désordre dans les votes. Point. Pacifiquement. Ben, il y a juste à Ouvéa où ça s'est mal passé. L'histoire d'Ouvéa, pourquoi on n'en parle plus maintenant? Parce que c'était amnistié. Eux, ils ont dit, avec la désinformation, la prise de la gendarmerie, au fait, c'était une occupation pacifique qui a vraiment viré. Et si j'en parle, ça, c'est parce que Mathieu Kassovitch a fait un film.
0: Oui, justement, j'allais te demander, est-ce que ce film est bon et fidèle?
1: Il est bon. Je te disais parce que j'ai joué dans le film.
0: Ok, d'accord.
1: J'ai joué le cinquième rôle du film.
0: Ce film sur le drame de la grotte d'Ouvéa s'intitule donc « L'ordre et la morale ».
1: Donc, à l'issue dramatique de ces événements, qu'est-ce qui s'est passé? On a le massacre des 19, on a des gendarmes aussi morts, on a des militaires aussi morts. La politique a fait en sorte qu'après, on passe aux accords de Matignon. Mais en même temps, il y a eu des événements aussi antécédents dans les années 80. Le guet-apens de Wagnat, des frères Tchibaou, avec 12 qui ont été assassinés par des non-indépendantistes. Il faut savoir que l'État, la justice avait déclaré un non-lieu. Il y a eu un appel. Mais tout ça, lorsqu'il y a eu les accords de Matignon, dans un premier temps, il y a eu l'amnistie générale. Mais l'amnistie ne s'est pas focalisée uniquement sur 88. À partir des années 80, pour que tout le monde qui a eu une histoire de fait de crime ou de délit lié à la Kanaky, ben, soit amnistié. Mais seulement nous, quand ils sont revenus d'ici pour dire qu'on a signé, le peuple n'était pas d'accord. Il dit attends, c'est quoi? Donc il fallait faire Oudinot. Donc en fait, on ne dit pas assez souvent, mais c'est les accords de Matignon, Oudinot. Oudinot est venu complémenter dans le fait que maintenant il faut du rééquilibrage pour le peuple kanak, pour que le kanak puisse accéder à des postes à responsabilité. 10 ans. Mais en même temps, on disait en 88 aussi, ok, donc on va ouvrir encore notre droit à l'autodétermination à ceux qui sont arrivés entre 83, après 83 et 88. Encore un geste qu'on fait. 10 ans, on arrive à 98, on dit qu'on n'est pas prêt encore. Donc nos décideurs disent, on va repousser, on va poursuivre l'accord de Nouméa, 20 ans. Et on dit, ok, on ouvre encore à ceux qui sont arrivés entre 88 et 98. C'est un contentieux colonial. Le corps électoral, ceux qui ont le droit de partager avec nous notre droit à l'autodétermination. Ben, on arrive à la fin des accords de Nouméa, il y a eu 3 accords, quel que aurait été le résultat, il fallait qu'on revienne autour de la table pour discuter, même si nous on aurait obtenu le oui. Mais nous, on a, comme je disais tout à l'heure, on a boycotté.
0: Boycott, c'est pas juste pour entraver le processus démocratique ou je sais pas quoi, c'est qu'il y a eu le Covid entre-temps, c'est ça?
1: Voilà. Nous étions dans une période post-Covid où on a eu près de 500 morts. 500 morts dans une population de 260 000. Chez nous, c'est beaucoup. Donc 90% sont des Kanaks. Et on a notre culture, on a nos us et coutumes. On a un an de deuil. Donc on le demande à l'État de respecter cela. L'ensemble de tous les coutumiers demande cela. Mais non, il n'y a aucun geste qui est fait. On dit qu'il faut faire les élections démocratiques en temps et en heure. Donc on le boycotte et on n'y participe pas. Donc ils disent 98% de non à l'indépendance, mais avec une participation de 43%. C'est pas significatif. Mais l'État dit que bon, vous avez choisi 3 fois, donc maintenant c'est bon, on ne parlera plus d'indépendance. Et donc vont se succéder les différents faits politiques, comme on a dit tout à l'heure, où il sort de son impartialité. Et il nomme la présidente anti-indépendantiste de la province sud en tant que ministre délégué chez lui, au sein du gouvernement. Ensuite, en plus de ça, il propose le projet de loi unilatéralement. Alors que tous les accords qui se sont succédés, c'est consensuel, tripartite. L'État, qui est garant de son impartialité, mais aussi de la légalité des textes, et les indépendantistes et les non-indépendantistes. À partir de ce moment-là, de ce projet de loi qui est imposé donc pour dégeler complètement le corps électoral, c'est-à-dire toute personne qui arrive de France et pourra voter d'office,

tout, on analyse d'une manière pragmatique et puis objective. Il dit ok, on a 98% de oui, mais il y a eu 43% de participation. Ça veut dire quoi? Ça veut dire que notre non-participation est représentative. Parce qu'ils n'ont même pas atteint la moitié de l'ensemble des électeurs. Notre non-participation a été reconnue par les instances internationales. Ils ont sommé la France de revoir

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1: Ibal Khan, petit Kanak, avant de retrouver Steve Huney, militant du Front de Libération Nationale, Kanak et socialiste. Et on va repasser sur les événements de 2024, qualifiés d'émeutes par Paris. Mais Steve n'a évidemment pas la même analyse. On le rappelle, 2024, les Kanaks sont alors encore en deuil à cause des morts du Covid. À cause du deuil, une majorité de Kanaks boycotte un scrutin qui est donc remporté à 98% par les anti-indépendantistes, mais avec seulement 43% de participation. Ce manque de respect démocratique de la France est montré du doigt par des instances internationales. Et sur place, la colère gronde.
2: En réponse à ce projet de loi qui a été unilatéralement proposé par le gouvernement, sans consensus, on décide, l'Union calédonienne, donc le principal parti politique indépendantiste, le principal parti aussi du FLNKS, décide de relancer la CCAT, la cellule de coordination des actions de terrain, c'est l'outil de mobilisation. Contrairement à ce qui est dit contre nous, dans notre affaire, où c'est l'outil armé. On fait des manifestations, des meetings, des courriers officiels adressés au gouvernement pour leur dire non. Arrêtez de faire ça, on les a prévenus. Ben, le gouvernement fait la sourde oreille. Et ce qui s'est passé après en 2024, ce qu'on appelle ici les émeutes, ce n'est pas des émeutes, c'est la révolte de notre jeunesse par rapport à cette injustice. Donc, ce que moi je rappelle toujours, parce que c'est quelque chose d'essentiel, dans la nuit du 12 au 13, au pays, ça a clashé. Pourquoi ? Le RAID du Pacifique, installé en Nouvelle-Calédonie, en Kanaky, est intervenu à 0h dans le quartier le plus populaire. Je ne sais pas pour quel motif. Mais à 0h, moi je suis un ancien flic, moi. 6 ans dans la police nationale. Je connais. On n'intervient pas en dehors des heures légales selon ta volonté. Non, non. C'est des cas précis. Prise d'otage, terroriste, association de malfaiteurs, voilà. Ce qui n'était pas le cas parce que nous, tous les jeunes, nos militants, ils étaient sur la route, sur le bord de la route, avec le drapeau. Parce qu'il fallait sensibiliser. Bien, suite à cela, nos jeunes ils sont retranchés, 5 blessés, parce qu'ils sont rentrés dans les maisons. Il y a eu des mamans qui ont été blessées. Et ils se sont retranchés, et là, il y a le mécanisme que l'on sait par rapport aux réseaux sociaux. Les jeunes se sont organisés, et toute la journée, ils ont affronté les forces de l'ordre devant leur quartier. Il y a eu les premières sociétés qui ont été brûlées, pas par leur faute. Il y a des vidéos qui ont démontré que ce sont les forces de l'ordre qui ont tiré avec leurs grenades, qui ont fait brûler. Et donc, lundi 13 mai, mardi 14, le projet de loi, il avait déjà été validé au Sénat. Et le 14, il devait passer à l'Assemblée nationale. Ils ont validé. Il y avait déjà eu le

0: début des émeutes. Et nous, nos soutiens politiques, LFI, mais il n'y a que les seuls. Les socialistes, ils ne nous ont jamais défendus. Mais donc, ils ont été dire, attention, ne faites pas n'importe quoi. L'effet domino de nos jeunes maintenant, ça peut être dans un quartier populaire, ça peut être dans tous les quartiers populaires d'une ville. Ici en France, c'est comme ça que ça se passe. Et ça s'est passé de la même manière. Réponse de l'État, état d'urgence, couvre-feu, 18h, 6h du matin, et envoi de 8000 forces de l'ordre, avec des moyens disproportionnés. Parce que nous, on nous envoie des blindés militaires, des hélicoptères caïmans de guerre.
1: Des centaures aussi, non, les blindés centaures.
0: Ça, c'est de la gendarmerie, mais là, je parle de blindés de l'armée. Il y a eu des forces de l'armée spéciales qui ont été envoyées. Des bérets verts parachutistes, des bérets rouges, des chasseurs alpins. On ne le sait pas, on ne le dit pas. Nous, on était témoins de tout ça. Et 8000 forces de l'ordre pour faire face entre 1000 et 1500 jeunes qui se sont révoltés dans le quartier le plus populaire. On peut mesurer la disproportionnalité des choses. Armés, ils avaient le droit de tuer, c'est ce qui s'est passé. Sur les 14 morts, 11 morts jeunes kanaks, tués par les forces de l'ordre, tués par des milices, tués par des policiers, agents de forces de l'ordre calédoniens qui n'étaient pas en service. Et même chose aussi, il y a des tués par des forces de l'ordre qui n'étaient pas en service. Et il faut savoir que toutes ces 11 affaires-là ont été classées sans suite pour de légitimes défenses. Nous, maintenant, par le biais des collectifs des familles endeuillées, on veut réactiver les dossiers d'enquête. Ben, il faut savoir que par dossier, il faut 10 000 euros. Donc voilà, tous ces faits coloniaux. Et on a nos jeunes qui sont assassinés. On va parler, on ramène le calme et tout. Un mois après, qu'est-ce qui se passe? On est interpellé violemment. Moi, j'ai été interpellé chez moi à 6 h du matin devant mes enfants. Casse la baie vitrée, on rentre et tout.
1: C'est quand ça?
0: 19 juin 2024 au matin. On nous interpelle. Le quartier est bouclé, les centaures sont là, les drones sont là, les hélicoptères sont là. On m'énonce mes chefs d'accusation, 7, et on me dit que vous êtes considéré comme le chef de guerre de la CCAT. Ah bon. 4 jours de garde à vue parce que c'est terroriste, on est considéré terroriste. Tous les 7, on était 11 interpellés. 4 jours de garde à vue, dans le dernier jour où on est présenté déferment, comme on dit, dans le jargon judiciaire. Et on est déféré. Mais pendant les 3 jours, on était traités comme des animaux. Pas d'hygiène, pas de douche. On mange les bols de soupe asiatique où on rajoute de l'eau chaude. Voilà ce qu'on mangeait. Comme on disait tout à l'heure, c'est qu'ils voulaient nous briser. Notre conscience, notre résistance, notre lutte. Non. Vous savez pertinemment qu'on voilà, on est en train de faire face à une injustice coloniale encore. Il y a véritablement cette violence psychologique, où on nous annonce le 4e jour, donc là on est le 22 juin 2024, où on nous annonce au tribunal que monsieur, on est, ben écoutez, vous êtes placé en détention provisoire à la maison d'arrêt de Blois. Pour 1 an.
1: À l'autre bout du monde.
0: Oui, à plus de 20 000 km de chez nous. Qu'est-ce que vous voulez que l'on dise et que l'on fasse quand on fait face au colonisateur avec toute sa puissance?
1: Parce toi que, et 6 autres personnes.
0: Moi et 6 autres camarades, donc on est 7. 2 autres n'ont pas été placés en détention pour des raisons diverses que l'on ne sait pas.
1: Il y en a eu un à Bourges, non?
0: Oui. Et 2 autres qui ont été incarcérés au pays parce qu'ils ont demandé un délai de 24 heures de défense. Mais sinon, nous, tous les 7, ben, le soir même, dans la nuit même, donc du 22 au 23, on est toujours dans le tribunal sans avoir mangé. Pendant 24 heures, on n'a pas mangé. Dans la nuit, on est transporté par les véhicules vers l'aérodrome régional. On monte dans un casa de l'armée. Des escortes et tout, même pas, on n'a même pas dit au revoir aux familles, on n'a même pas de linge et tout. On part comme ça avec nos habits d'il y a 4 jours, 5 jours. Et on monte dans l'avion, on va vers l'aéroport de la Tontoutoise, l'aéroport de la Kanaky. Et là, ben, comme par hasard, on arrive, on descend, il y a Airbus A330 de l'armée de l'air qui nous attendait déjà. Je vous laisse imaginer ou comprendre tout le déroulement. 4 jours de garde à vue, on nous défère. On nous dit qu'on est déporté et en même temps, il y a déjà un avion qui est prêt. Donc voilà, ça veut dire ce que ça veut dire. Ben, on monte dans l'avion, on est le dimanche 23. Il est 4h du matin, on quitte nos terres. Et c'est dur, psychologiquement c'est dur. Mais on reste fort parce qu'on est des hommes, des pères de famille, des militants. On pense à beaucoup de choses dans ces moments-là où on pense. Moi, je pensais à ma famille, je pensais à mes enfants, je pensais, mais dans nos têtes, la résistance, elle débutait dans une nouvelle phase. On allait être éloigné de nos racines. On va être arraché. Et ça a duré 1 an. Je suis sorti l'année dernière comme mes camarades en juin 2025. Et on sort avec une fierté. On sort avec une... une résistance décuplée. Parce que, voilà, on fait face à une injustice coloniale, point. Donc voilà, où on arrive, 25, et on sort. Et depuis l'année dernière, donc vous avez dit que le 1er mai de l'année dernière, vous étiez là, on parlait de moi, voilà, sans que vous avez une image, sans que vous aviez... Et donc là, on est sorti depuis l'année dernière. Je disais tout à l'heure que l'instruction, elle est close. On attend la suite des émoluments judiciaires entre le parquet et nos avocats. Mais on peut rentrer chez nous, parce que quand on est sorti, on avait eu quand même des restrictions judiciaires très strictes. Interdiction de rentrer chez nous, interdiction de rentrer en contact entre nous les sept, obligation de répondre à la justice et interdiction d'être contrôlé avec des armes. Voilà. Donc on a vécu tout ça, on a participé à plusieurs meetings en France, ici plusieurs conférences, pour continuer de visibiliser davantage ce que l'on a vécu et puis cette lutte. Et donc vous en faites partie encore, ça je disais tout à l'heure merci. Et donc maintenant on arrive bientôt à un an de notre sortie, bientôt, parce que c'est dans presque un mois, un peu plus d'un mois. Ben ça restera gravé dans nos mémoires, dans nos têtes, dans nos familles, dans nos enfants. Voilà le prix qu'on a eu à payer pour notre militantisme et pour préserver nos droits. Nos droits les plus fondamentaux inscrits dans le droit international, c'est-à-dire notre droit, notre autodétermination. Voilà comment on nous a considérés. Et maintenant, depuis l'année dernière, ben l'État a voulu négocier parce qu'ils savent qu'ils ne pouvaient pas passer en force. Sans le dire, mais ils le reconnaissent. Ce principe de consensus au Kanaki. Et au final, c'est quoi? Eh bien, propose Bougival. Mais il y a toujours ces façons de faire de nos...
1: Bougival, c'est des supposés accords.
0: Donc nous, ce qui nous a été donné comme information, ce qui a été signé le 12 juillet l'année dernière, en 2025, c'est un projet d'accord qui devait être présenté au peuple, aux militants. Ben, ils ont signé le matin... Et le soir même, ils sont convoqués à Matignon où on annonce un accord de la confiance. Et ensuite, ben, vous voyez toujours les comportements de l'État, on parle du colonisateur. Et on continue, on ne veut pas. Et ça continue. Un an après, on dit qu'on est des. Voilà, on n'est pas démocrate, comme tu l'avais évoqué tout à l'heure. Et on arrive maintenant où ils ont voulu faire passer en force. Enfin, il y a eu le, d'abord retoqué par une première fois à l'Assemblée nationale, parce qu'ils ont répondu qu'il y a une CMP qui a été mise en place, une commission mixte paritaire. La question mixte paritaire, elle a dit, maintenant, vous n'allez plus parler de Bougival, il faut avancer avec un nouveau dialogue. Ben, qu'est-ce qu'a fait l'État? Non, ils ont repris Bougival, ils sont repartis. Ben, on va compléter par Élysée ou Dino. Et dedans, c'est toujours la même chose, il n'y a rien qui fait. Donc on est toujours non, le FLNKS n'est pas absent. Et au final, là, quand ils ont voulu faire passer, le Sénat l'a accepté parce qu'il y avait la majorité présidentielle. Il y a eu une majorité présidentielle. Par contre, quand ils sont passés au Sénat, c'était retoqué de suite. Donc maintenant, qu'est-ce qu'ils disent? Ben, ce que le fait réglementaire, le fait de droit dit, ben, ils doivent suivre ce que le Conseil constitutionnel, le Conseil d'État après a dit. C'est-à-dire, maintenant, c'était la dernière fois le report de l'année dernière, ils doivent se faire maintenant, au plus tard le 28 juin, avec un corps électoral gelé, puisque le corps électoral gelé, il est constitutionnalisé et il est légal. Ils ont été portés cette problématique-là au niveau européen et international. Ils ont dit non, votre constitution l'approuve, vous ne pouvez pas. Donc on est à ce point-là, où on se prépare maintenant pour les élections provinciales, parce que ça va être très, très, très stratégique pour nous. C'est très spécifique, c'est-à-dire à la Kanaky, le Caillou, elle est répartie en trois provinces. Donc il y aura les élections provinciales des trois provinces, où on va élire le président de l'assemblée de chaque province avec son assemblée provinciale. Et ensuite, chez nous, il y a une répartition, selon une clé de répartition, comme on dit, où il y aura des élus qui vont être propulsés au Congrès de la Nouvelle-Calédonie. C'est comme ça. L'accord de Nouméa le prévoit. Et à partir de ce moment-là, si nous, on arrive à avoir une majorité, eh ben, ce sera le Congrès de la Nouvelle-Calédonie qui va élire le gouvernement de la Kanaky-Nouvelle-Calédonie. Voilà comment ça se passe. Et donc maintenant, ils ont très très peur parce qu'on va y aller vers un corps électoral gelé et ils savent que leur légitimité est vraiment mise en cause. Ils ont toujours porté des messages haineux vis-à-vis de nous. En disant que nous, si on a l'indépendance, la première chose qu'on veut chasser tout le monde. Alors là, il y a... non, c'est pas ça. Nous, ça a toujours été le fait que la parole de nos pères, on la respecte. La parole de nos ancêtres, on la respecte. Par contre, nous, on veut construire notre pays avec ceux qui veulent faire pays avec nous. C'est-à-dire qu'il faudra respecter ce qui sera été décidé entre nous pour construire le pays. Et à partir du moment qu'on aura comme ici, où on va venir, on va s'enrichir, puis après on se casse, non, c'est pas ça. Nous, on ne prend plus pour ce genre de politique économique. Non. Donc voilà, maintenant, on en est là. La situation actuelle, c'est qu'on se prépare aux élections et qu'on espère fortement avoir cette majorité pour que l'on puisse après avoir une majorité et conduire notre projet et toujours avec tout. tous les Calédoniens, ceux qu'on a déjà reconnus. Parce que dans la plupart de ceux qui sont face à nous, les non-indépendantistes, ben, ce sont tous ces victimes de l'histoire qu'on a reconnues.
1: Il y a combien d'habitants et d'habitantes en Nouvelle-Calédonie? 260 000, 300 000
0: 265 000, 265 000 et quelques. La population kanak, elle est que 41%.
1: Les personnes qui sont non kanak, parce que tu l'as dit dans votre histoire, vous avez eu des vagues d'immigration, vous avez eu des Français, vous avez eu des communards, mais aussi des Asiatiques. Donc c'est très compliqué, on ne peut pas dire il y a les kanak et puis les pas kanak. Il y a quand même eu du métissage, des gens qui...
0: Non mais ça c'est pas un souci. Ça c'est un souci de perception démographique. On ne fait pas une analyse ethnique là. C'est nous les kanak, les indépendantistes kanak, il n'y a pas que nous les kanak. Il y a des indépendantistes non-kanak qui sont avec nous, comme de l'autre côté aussi. Il y a des non-indépendantistes, mais il y a des kanaks aussi, donc c'est normal. Chacun a le droit d'exprimer son opinion politique, c'est pas ça le problème. Le problème, c'est qu'on est à 41% de kanaks. Tout le reste, ils sont à 59%.
1: 41%, mais en fait, avant, c'était beaucoup plus. Mais comme tu l'expliquais tout à l'heure, avec ces vagues d'émigration successives, là, tu disais juste que dans les années 80, ce ratio-là qui est à 41% aujourd'hui, il était beaucoup plus élevé avant. Donc, ça a été aussi une manœuvre pour vous, les Kanaks, vous surpasser par le nombre. Et après, on a beau jeu de faire un décorum démocratique en disant, regardez, les urnes ont parlé, ils ne sont que 41%, nous sommes la majorité parce que les pas Kanaks, c'est 60%. Enfin.
0: Notre représentativité démographique, elle n'est pas liée aux résultats électoraux. Ça, c'est l'ITSE. C'est l'ITSE qui a décelé cela. Mais par contre, on le voit à travers, par exemple, les trois référendums où on était à 41%, ensuite on était à 42%, 42%, et le deuxième référendum, on était à 47%. Donc voilà. Sinon, on a boycotté aussi, mais c'est parce que si on l'avait fait, on aurait certainement eu un résultat encore meilleur. Ça aurait peut-être passé majoritaire, mais... Là n'est plus le problème maintenant.
1: Donc accessoirement, même si c'est plus le problème, il y a aussi des personnes qui sont non-kanak qui sont du côté du FLNKS aussi.
0: Bien sûr, parce qu'eux ils ont toujours... La plupart, il y a certains qui ont compris notre message. Vous savez, il y a des Français métropolitains avec leur famille qui sont avec nous. Parce qu'ils ont compris qu'on ne met jamais de la vie, on va vous chasser. Mais par contre, vous voulez construire avec nous notre pays, il n'y a pas de souci. Apportez vos compétences, il n'y a pas de souci. Maintenant, la lutte par rapport à notre représentativité démographique, enfin, cette lutte, elle est basée sur la conséquence de toutes les colonies de peuplement. Ce que j'évoquais depuis tout à l'heure, jusqu'aux années 80. Mais maintenant, tout Français peut venir s'installer. Il n'y a pas de souci. Tous les membres du pays membres de l'Union européenne peuvent venir s'installer chez nous. Mais il faudra qu'ils aient 10 ans de résidence pour prétendre après à voter, pour partager avec nous ce droit-là. Et ça, ils n'acceptent plus. Ils disent qu'attendez, on est sur le territoire français. Non, on est sur un territoire non autonome. La France n'est plus souveraine.
1: J'ai justement une petite question d'ordre administratif. Cette terre-là, la Nouvelle-Calédonie, la Kanaky, administrativement, c'est pas un département, c'est pas une région, c'est pas un territoire d'outre-mer.
0: On était au début un territoire, un tome. Après, on est devenu un com, collectivité d'outre-mer. Et maintenant, on est un pays-territoire d'outre-mer. C'est un statut sui generis, comme on dit, qui est unique, qui est nouveau, un pays-territoire.
1: C'est juste pour vous, quoi.
0: Oui, parce qu'on est un territoire non autonome. Contrairement à tous nos autres camarades des Outre-mer, parce que la plupart aux Antilles sont tous départementalisés jusqu'à La Réunion, sauf nous au Pacifique. Nous au Pacifique, avec la Polynésie française, c'est différent, on n'est pas départementalisé. Wallis et Futuna n'est pas départementalisé. Wallis et Futuna a encore un autre statut particulier, parce qu'en Wallis et Futuna, il y a une coexistence du droit français et des royaumes de là-bas. Donc, nous, on est véritablement ça. On est un PTOM, Territoire d'Outre-mer, ou une collectivité particulière d'Outre-mer, c'est POM. On a ce statut particulier où on est un territoire autonome aussi. Donc la France, elle est, chez nous, elle est plus souveraine, comme elle le fait dans les autres départements d'Outre-mer. Non, c'est différent. Donc je le rappelais tout à l'heure, elle doit nous accompagner, point. Mais seulement, comme on dit toujours, comme a dit Benoît Trépied, comme a dit les autres anthropologues français, la France ne s'est pas décolonisée. Parce que chez nous, il y a le nickel. Et de là, on le voit de plus en plus. Même l'Union européenne en parle de nous, où on dit qu'il faut que la France elle maintienne parce qu'on a besoin de notre nickel. Voilà ce qu'on a toujours dit et ce que ça a toujours été caché ici. Parce que toutes les usines d'Europe maintenant, là, qui achetaient chez la Russie ou en Indonésie ou en Chine, ben, il y a les blocus commerciaux, il y a les blocus économiques, il y a les blocus d'échanges latéraux. Ben, on rejette vers qui maintenant? Vers nous. Parce que nous, on est là, je le rappelle. Dans quelques années, la Nouvelle-Calédonie va être la troisième réserve mondiale pour le petit espace qu'on est, la petite superficie qu'on est. On va devenir la troisième réserve mondiale. Je laisse à tout le monde de réfléchir à toutes ces données. Pourquoi la France ne veut pas? Pourquoi? Parce qu'il y a tout ça. Et l'Europe via la France. Donc on est bien conscient de toutes ces choses-là. Mais nous, on maintiendra toujours notre volonté de nous donner notre indépendance. Parce qu'à partir de ce moment-là, on décidera. On reste dans l'Union européenne. On a des interdépendances avec la France. C'est-à-dire, on va signer des traités, des commerciaux, économiques et tout, mais avec d'autres pays aussi du Pacifique. Ou avec des pays asiatiques, pas avec uniquement la France. C'est ça ce que la France ne veut pas. Parce qu'on n'a pas notre pleine autonomie pour discuter de tout cela actuellement, parce qu'on est toujours colonisé. Donc voilà, on continue cette lutte à travers même là notre présence. C'est ça, c'est de dire, de visibiliser. Et de dire que ben, notre lutte, comme a dit notre feu président du FLNKS, M. Tshibau, qui est décédé, il a dit, tant qu'il y aura un Kanak qui est présent au Kanaki, ben, il vous emmerdera toujours. C'est ce qu'il a dit. Et donc nous, voilà où on va, on continue. Notre trajectoire, elle est toujours la même. Voilà. Juste la main, si je te parle ainsi, c'est que je...

0: Y aura-t-il à l'avenir de l'intelligence et de l'amitié entre les peuples kanak et français ? Vous avez entendu Steve, de l'intelligence, de la patience, de l'ouverture et de la bonne foi. Les Kanaks et les gens du FLNKS en ont fait preuve. On ne peut pas en dire autant du pouvoir français, pouvoir toujours colonial. Et pourtant...
1: Ce qui j'ai trouvé très touchant dans l'intervention que tu faisais aussi tout à l'heure, et comme tu viens de le dire aussi à l'instant, ces liens qui existent avec la France, ben, ils sont solides. Enfin voilà, nous avons cette conversation en langue française.
2: Oui, bien sûr.
1: Je trouvais ça enfin, très touchant et très généreux enfin, en même temps, en disant bon voilà, vous nous avez colonisés, vous nous maltraitez mal. En attendant, je vous le dis en français quand même. Hein.
2: Oui, bien sûr, parce que comme je disais, le coloniser, c'est aussi, comment dire, l'impérialisme. C'est quoi ? C'est soumettre un peuple avec son pays, se soumettre aux lois du colonisateur économique, culturel, de tout. Donc nous, c'est quoi la traduction ? La traduction, c'est que on nous a imposé l'éducation de l'histoire géographie de la France. Nous, on n'a jamais su que chez nous, c'est qu'il y a combien de langues. C'est un travail de nos pères à partir des années 80, pourquoi on répertorie toutes nos langues vernaculaires, comme on dit ça. Et donc, il faut savoir qu'il y en a, il y a 32. Donc, 4 ont disparu, donc maintenant, il y en a 28. Parce qu'il n'y a plus eu de locuteurs pour les 4 autres. Donc...
1: Je crois qu'une des premières à s'être penchée sur la question, c'était Louise Michel, qui fait partie de cette
2: bandée de communards. C'est une personnalité de déportée très importante, parce qu'elle a fréquenté un Kanak de l'époque, son histoire, mais aussi, je pense que ce sont des personnes aussi qui ont épousé la cause, parce que voilà, ils ont été sensibilisés, parce qu'elle a vécu aussi des déportations. Donc elle a compris ce mécanisme-là, je pense. Mais nous, on a fait ça jusqu'à nos jeunesses. Donc maintenant, à partir des accords, il fallait modifier maintenant le contenu de l'éducation nationale pour qu'on apprenne nos langues. Il n'y a que 4 langues sur les 28 qui sont apprises. C'est un travail de longue haleine, mais il faut le faire. Parce que la préservation de notre identité et de notre culture est un élément essentiel à notre émancipation. On ne peut pas vouloir s'affirmer au niveau international et puis que nous, on ne préserve pas notre culture et puis nos principes. Si on s'exprime en français, c'est parce que ce sont les conséquences de la colonisation où on nous a imposé de venir faire nos études ici en France. Ok, ça ce sont les bonnes choses, ça je ne le renie pas. Mais par contre, ce que je disais tout à l'heure, maintenant, à l'avenir, nous on va rediscuter de ce que l'on veut. Parce qu'on reste français, mais on n'a pas tous les droits, on ne jouit pas de tout ce qui se passe ici en France, là-bas chez nous. On n'a pas tous les pléthores de formation qu'il y a ici, la diversité aussi de centres de formation. On a juste une université française du Pacifique en Kanaky et il y a quoi, 6 filières, point. Il y a les CFA, dans les CFA, il n'y a que 3 filières, point. Voilà.
1: Il y a une autre chose importante que tu as mentionnée, mais enfin qui est tellement évidente en même temps. Là, on est un certain nombre à commencer à être très sensibilisés sur la question du vivant, vivant humain et non humain. Et du lien qu'on entretient avec ce qu'on appelle le biotope, notre biotope. Et ça nous ferait peut-être du bien qu'on s'inspire de votre culture, de votre civilisation, et qu'on retrouve aussi peut-être ce que pratiquaient nos anciens à nous, là. Je dis nous, là, pour faire une plaisanterie déplacée, nous, nos ancêtres les Gaulois, là, qui avions un autre rapport à la terre, à l'eau, au vivant. Et là, on est en train de se détruire, de scier la branche sur laquelle on est assis, d'empoisonner l'eau, l'air, le sol. Peut-être qu'on ferait bien de s'inspirer et de prendre exemple sur votre culture, votre civilisation, votre mode de pensée et votre rapport à ce qu'on appelle rapidement la nature. Je ferme les guillemets. Hein.
2: Comme on a dit, c'est culturel. Et je pense que vous aussi, avant, avec les ancêtres, c'était culturel aussi. Mais c'est parce que c'est l'évolution de la société qui a fait ça et qui a fait aussi... La culture, elle s'est perdue. Maintenant, je vais vous dire une petite histoire assez rapidement. Quand Giscard d'Estaing était président, il est venu chez nous sur notre île, sur mon île, l'IFO, pas que en Kanaky, pas que sur la Grande Terre. Il est venu, ils ont préparé une estrade, et lui monte. Et il y a mon grand-père, qui est porte-parole de notre eau. Parce que nous, dans notre société, Kanak, on a une organisation sociétale qui est bien définie. On a un grand chef, son porte-parole, c'est une famille, c'est un clan. On a ses sujets, on a ses guerriers qui défendent, on a ses clans de la terre auxquels lui doit allégeance aussi. Tout ça, c'est notre organisation sociétale. Donc le grand chef, il était assis avec mon père, grand-père, qui était aussi un porte-parole, on est assis là. Et Giscard d'Estaing, il se permet d'aller se mettre en hauteur. Et il présente sa coutume, notre coutume qu'il présente. On fait de venir chez quelqu'un, on demande autorisation de pouvoir parler, on demande autorisation de pouvoir poser ses pieds, poser ses paroles. Et mon grand-père se lève et il prend la parole et dit, avant de remercier votre Dieu, je vais lui dire une chose. Oui, c'est quoi? Vous allez descendre de là. Parce que ça, c'est pas votre place. Nous, on n'a pas allégeance à vous. Grand chef. Giscard d'Estaing, il est descendu avec son escorte pour aller se mettre derrière. Et là, mon grand-père, il dit, tu vois, pourquoi tu viens faire ma coutume, toi, ici? Toi, tu n'as plus de coutume, tu n'as plus de culture, tu as tué ton roi à la fin des années 1800. Pourquoi tu viens faire ma coutume? Parce que toi, c'est à cause de l'argent. Il faut que tu saches que la racine du mal, c'est l'argent. Voilà ces paroles. Donc, pour te dire ce que tu me disais tout à l'heure, c'est aussi l'évolution de la société qui a fait ça. Peut-être on n'a pas su, vous, les ancêtres, à l'époque, ils n'ont pas su faire ce qu'il fallait à un moment donné pour préserver. Mais on ne peut pas leur en vouloir. Parce que ce sont des choses qu'on analyse maintenant dans un temps complètement éloigné. Mais eux, à leur époque, ils ont essayé de le faire au moment voulu. Donc, quand on parle de la civilisation, vous pouvez encore le faire parce qu'il y a encore des personnes, je pense qu'il y a encore aussi ici des personnes qui souhaitent préserver ça. Il faut justement s'unir pour faire ça. Parce que vous avez quand même une richesse de terroir, une richesse alimentaire sur des plats et tout, que l'on apprécie beaucoup dans le monde. Et ça, c'est l'identité française, il faut le dire. On parle du vin, on parle du fromage, on parle de tout ça, mais il y a d'autres encore, aux endroits plus profonds, où c'est là où on va aller dans la France profonde, pour connaître une partie de la culture française. Donc je dis que vous n'avez pas besoin d'autres, parce que je pense que c'est surtout, comme on dit, dans d'autres combats, dans d'autres parce que c'est une lutte que vous devriez amener, c'est d'être unis à travers tout ça.
1: Si on pouvait être unis avec vous, ça serait bien non. Aussi.
2: Bien sûr, non, mais sur ce point-là, il n'y a pas de souci. Mais je dois dire d'abord vous ici, tout le monde ici, toutes les régions. Parce que chaque région, on a bien compris aussi, c'est bien décelé que chaque région a ses spécificités. Donc ça, c'est la richesse de la France. C'est ça ce qu'il faut préserver encore maintenant pour continuer. Voilà.
1: Pour clore, aujourd'hui, judiciairement, t'en es où? Est-ce que tu pourrais rentrer chez toi si tu le voulais?
2: Comme tous mes camarades, on peut rentrer. Moi, c'est juste que quand je suis sorti, ma priorité, c'était de travailler, chercher un emploi, parce que j'ai perdu mon emploi. Moi, je suis ingénieur de formation en excellence opérationnelle et en QHSE. Quand on a une famille et des enfants, il faut se battre. Parce que j'avais le plus gros salaire. Donc, ma déportation, elle m'a coûté ma maison, ma voiture. Et donc, de ce point de vue-là, il faut repartir de zéro. Ça fait partie du militantisme. C'est pas ça qui me bloque. Mais il fallait que j'aide surtout parce que faut savoir qu'après les événements, la province sud, la seule province sur les trois gérée par les non-indépendantistes, ils ont appliqué des mesures de répression sociale face aux Kanaks et aux Océaniens. Pour les aides sociales, pour les bourses scolaires, pour tout. Mais tout le monde a survécu à ça. Parce que la lutte du peuple Kanak et de ses amis, de ses alliés, toute lutte, elle a des conséquences, toute lutte, elle a ses victimes, tout de suite, mais voilà, on avance. Et puis, nous ici, notre rôle, c'est ne pas de. On sort, puis voilà, on se tait. Non, il faut aller dire qu'est-ce que c'est le combat.
1: Voilà. Et donc, tu cherches du travail en métropole?
2: Je travaille, c'est pour ça que je suis encore là. Donc, mon contrat, il finit en juin. Donc, je vais d'abord rentrer, et après, quand je reviens en septembre, là, je vais vraiment me battre pour trouver vraiment, véritablement un CDI pour que je puisse m'installer. Je me laisse porter aussi par les choses, les éléments, c'est-à-dire, nous, on est très croyants aussi par celui qui est là-haut, notre Seigneur, pour nous guider. Parce que ça a été notre force aussi en prison. Donc, voilà un peu les objectifs, mais la priorité, c'est la famille, les enfants, les études. Et on continue notre combat à travers tout ça, sans oublier tout ça, parce que ce sont nos responsabilités.
1: Écoute, je te remercie pour cet exposé et pour ta patience de pardonner mon ignorance qui a émergé plusieurs fois dans cette conversation et je te remercie pour ta tolérance face à mon inculture.
2: Je peux avoir aussi une inculture par d'autres peuples, d'autres trucs. Les histoires, on n'est pas censé connaître toutes les histoires, mais le plus important, c'est que quand il y a des moments donnés comme cela, on échange. Et l'échange est important parce que c'est ça ce qui va nourrir, qui va enrichir après les relations.
1: Voilà. Eh bien, merci pour tout ce que tu as confié à ce micro, c'est très précieux. Merci à toi.
2: Merci Jean-Baptiste, merci beaucoup. Et merci à tout le monde qui écoute ce message. Merci.
0: Et voilà les amis, Vive la Kanaky libre et indépendante. Vous pouvez télécharger cette conversation avec Steve via notre site polymixetlavoixoff.com. Avant qu'on ne se retrouve très prochainement sur votre radio encore libre préférée, ce n'est qu'un combat. Continuons le début. Salut!

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1: Arthur Ponchelet.
2: Et 17h en temps universel. Bonsoir à toutes et à tous. Merci d'écouter RFI. À la une, un accord avec l'Iran se rapproche grandement. Les mots ce soir de Donald Trump. Téhéran annonce de son côté être en phase de finalisation d'un accord. On appelle notre correspondant aux États-Unis dans un instant. 10 pays africains pourraient être concernés par l'épidémie d'Ebola. Alerte de l'Agence sanitaire de l'Union africaine cet après-midi. Africa CDC réclame aussi plus de moyens face à la maladie alors qu'on compte 746 cas suspects en RDC. L'actualité, c'est aussi Vladimir Poutine qui dénonce une frappe ukrainienne sur un lycée dans une région contrôlée par Moscou. Des footballeuses nord-coréennes qui jouent en Corée du Sud pour la première fois en 8 ans. Et puis le Festival de Cannes rend son verdict dans 2 heures. Cérémonie de clôture que vous vivrez tout à l'heure sur RFI. Édition spéciale à 19h, temps universel. Après des semaines de pourparlers et de discussions infructueuses, se rapproche-t-on d'un accord entre l'Iran et les États-Unis ? En tout cas, tout porte à croire qu'on assiste ce soir à une percée dans les négociations. Le porte-parole du ministère iranien des Affaires étrangères affirme que son pays est en phase de finalisation d'un protocole d'accord. Un texte qui comporterait 14 clauses, dont la fin de la guerre, y compris au Liban, mais pas le nucléaire iranien. Quelques minutes plus tard, c'est Donald Trump qui s'est exprimé dans la presse. Bonsoir Edouard Maille.
3: Bonsoir.
2: Vous êtes l'un de nos correspondants aux États-Unis. Le président américain affirme qu'un accord avec l'Iran se rapproche grandement.
3: Oui, Donald Trump a affirmé aux médias CBS que l'Iran et les États-Unis se rapprochent beaucoup d'un accord. Le président américain n'a pas donné de détails sur le contenu, mais a précisé que l'accord final empêchera l'Iran de se doter de l'arme nucléaire et que la question de l'uranium enrichi iranien sera gérée de manière satisfaisante. Selon d'autres sources citées par CBS, les dernières propositions comportent un processus pour ouvrir le détroit d'Ormuz, le dégel de certains avoirs financiers iraniens et un cadre pour continuer les négociations. Donald Trump a également confié aux médias Axios qu'il se réunirait ce samedi avec ses négociateurs, l'envoyé spécial Steve Witkoff et Jared Kushner. Le vice-président J.D. Vance est aussi attendu. Une réunion pour discuter de la dernière offre iranienne et selon Axios et CBS, Donald Trump aura également un appel avec des dirigeants des pays du Golfe et l'Égypte, la Turquie et la Jordanie. Malgré ces déclarations d'un accord en vue, Donald Trump a nuancé auprès d'Axios, estimant à 50-50 les chances d'un bon accord et le cas échéant compte reprendre les attaques en Iran. Et auprès de CBS, il a menacé de frapper l'Iran comme jamais un pays n'a été frappé.
2: Edouard Maille, correspondant de RFI aux États-Unis, merci à vous. On le disait, Téhéran insiste pour que la fin des combats au Liban fasse partie de l'accord. Et cet après-midi, l'armée israélienne a une nouvelle fois frappé le sud du pays. Une caserne militaire de la ville de Nabatieh a été visée, faisant un blessé. Et des frappes israéliennes aussi à Gaza. Aujourd'hui, là, il y a 6 morts, 5 policiers et 1 adolescent selon les secours et la police sur place. L'État hébreu affirme avoir visé des terroristes du Hamas. Depuis le début de la trêve dans l'enclave, au moins 890 Palestiniens ont été tués selon le ministère de la Santé de Gaza. Et puis toujours au Proche-Orient, notez aussi ce soir que le ministre israélien de la Sécurité nationale est interdit de territoire en France. C'est le chef de la diplomatie française qui l'a annoncé cet après-midi. Conséquence de la polémique qui entoure depuis plusieurs jours Itamar Ben-Gvir. Il a publié une vidéo de militants de la flottille pour Gaza, des images où l'on voit des hommes et des femmes agenouillés et mains liées.
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2: 176 décès probablement dus à la maladie et 746 cas suspects. Voilà le dernier bilan de l'épidémie d'Ebola en République démocratique du Congo. Il y a aussi 3 nouveaux cas en Ouganda. Cet après-midi, Africa CDC, l'agence sanitaire de l'Union africaine, a fait le point. Jean Kaseya, son directeur, a prévenu que 10 pays africains, dont la Centrafrique et le Congo, risquaient d'être touchés par la maladie. Il a aussi détaillé les besoins financiers pour lutter contre l'épidémie.
5: Nous mettons mettons en place une équipe, un plan, un budget unique à la mesure des besoins de l'Afrique pour faire face à cette épidémie. Pour l'instant, voilà les besoins. Près de 319 millions de dollars, dont près de 75% pour la RDC et l'Ouganda. Pour les pays non infectés pour l'instant, les 10 pays à risque, les besoins s'élèvent à près de 54 millions. Ce sont des zones où nous estimons devoir soutenir la préparation. Et c'est le budget demandé par les pays pour se préparer à répondre à l'épidémie.
2: Le docteur Jean Kaseya qui affirme aussi que l'épidémie d'Ebola qui frappe actuellement la RDC est la deuxième plus importante au monde. On y revient longuement dans Afrique Soir, 18h30, temps universel. L'actualité africaine de ce samedi, c'est aussi le Sénégal et les réactions qui s'enchaînent après le limogeage du Premier ministre. Ousmane Sonko remercié par Bassirou Diomaye Faye. Mohamed Abdallahci, le directeur du musée des civilisations noires et figure proche de l'ex-Premier ministre, a annoncé sa démission. Le président n'a pas encore précisé quand il nommerait un nouveau chef de gouvernement. 17h05 en temps universel. Dans le reste de l'actualité, Vladimir Poutine dénonce un acte terroriste de l'Ukraine. Réaction du président russe après une frappe ukrainienne contre un lycée. C'était dans la nuit de jeudi à vendredi dans la région de Lugansk, contrôlée par la Russie. Le bilan est lourd, 18 morts et 60 blessés. Correspondance à Moscou, Jean-Didier revient.
6: Moscou a dénoncé cette attaque de drones ukrainiens contre un lycée de la région de Lugansk. À l'heure de l'impact, 86 jeunes âgés de 14 à 18 ans se trouvaient dans le dortoir qui s'est effondré après avoir été touché. Devant le Conseil de sécurité des Nations Unies, le représentant permanent de la Russie a dénoncé cette nuit un crime de guerre dans la mesure où, selon lui, ce raid sur la ville de Starobylsk ne pouvait être accidentel. L'occasion pour Vassili Nebenzia d'accuser les capitales occidentales. À ses yeux, ce sont elles qui fournissent des renseignements aux forces armées ukrainiennes et les aident à cibler leurs attaques. Un point de vue partagé par le Kremlin. Aucun site à vocation militaire ni aucun site appartenant aux services secrets ou à des services apparentés n'était situé à proximité, a précisé Vladimir Poutine, promettant une réponse de ses soldats. Autant de gesticulations qui permettent à la Russie de voir si l'Occident collectif, comme on l'appelle ici, va réagir et à défaut de réaction, elle aura beau jeu de se poser en victime. Jean-Didier Revoin, Moscou. RFI.
2: De son côté, Volodymyr Zelensky annonce aujourd'hui avoir bombardé une usine chimique dans la région russe de Perm. D'après le président ukrainien, ce site fournissait du matériel pour l'armée russe, notamment des drones et des explosifs. Au moins 82 morts dans le nord-est de la Chine après une explosion dans une mine. Plus grave accident minier en 17 ans dans le pays. Deux personnes sont toujours portées disparues. Les autorités affirment que l'entreprise qui exploitait la mine a commis, je cite, de graves infractions à la loi. Pékin annonce au passage une campagne de répression contre les activités minières illégales. Avant de retrouver Marie-France Chatin pour Géopolitique, un mot de sport et d'abord la finale de la Ligue des Champions féminines. C'est en ce moment à Oslo entre le FC Barcelone et l'OL Lyon. À la mi-temps, il y a toujours 0-0 entre les deux équipes. Elles sont devenues championnes d'Asie tout à l'heure sur les pelouses sud-coréennes. Les nord-coréennes du Naegoyang FC ont battu les japonaises du Verdy dit Beleza 1-0. Un match qui n'avait rien d'ordinaire puisque c'est la première fois que des athlètes nord-coréens se rendaient en Corée du Sud depuis 8 ans. Une rencontre historique et qui a attiré les foules. Reportage Camille Ruiz.
7: Aux abords du stade de Suwon, un attroupement attire les regards. Une quinzaine de personnes dansent, certaines en tenue traditionnelle. Le groupe vient encourager les footballeuses nord-coréennes pour la finale de la Confédération Asiatique de Football. Pro réunification, les militants brandissent aussi le drapeau sud-coréen tout en scandant un chant patriotique. Yeun a 25 ans, elle porte une robe écarlate et un chapeau traditionnel.
8: Puisque nous formons un seul et même peuple, j'espère que le jour viendra où nous pourrons tous nous rassembler et vivre en harmonie.
7: Yeun, comme sa famille et des dizaines d'autres, s'est vu offrir un billet par des organisations pro-réunification. Lee Joo-sung est secrétaire général du Conseil des organisations de la société civile pour la coopération intercoréenne.
9: Ces derniers temps, la Corée du Nord qualifie les relations entre le Sud et le Nord d'hostiles. Je ne suis d'accord avec aucune mesure qui contribue à renforcer l'hostilité. stabilité dans la péninsule coréenne. Nous ne pouvons pas non plus renoncer à sa réunification. Je tiens à adresser à la Corée du Nord un message de paix. Et nos militants qui partagent mon point de vue et s'engagent dans l'aide humanitaire en Corée du Nord se réunissent aujourd'hui pour encourager l'équipe.
7: Le gouvernement sud-coréen a en tout cas dépensé plus d'une centaine de milliers d'euros. Objectif, financer ces organisations privées qui soutiennent l'équipe nord-coréenne, car aucun supporter n'a traversé la frontière avec elle pour venir voir le match. Camille Ruiz, Asuwon, RFI.
2: Et puis cette question, qui va décrocher la Palme d'Or au 79e Festival de Cannes? Réponse dans 2 heures, le jury s'est retiré pour délibérer. Suspense total, 22 films sont en lice. Vous pouvez d'ailleurs retrouver les coups de cœur de nos envoyés spéciaux à Cannes sur notre direct à la une de notre site RFI.fr. Et puis on vivra ensemble cette cérémonie de clôture du festival, édition spéciale à partir de 19h, temps universel. 19h10, ici à Paris tout de suite, c'est Géopolitique sur RFI.
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2: Bienvenue autour de cette table. Avec moi, j'ai Agathe. Salut Agathe.
3: Salut Laurent.
2: Abel.
4: Salut Laurent.
2: Et Muse, qu'on n'entendra pas. Salut. Alors, avant de rentrer dans le vif du sujet, pourquoi être ici, est-ce que vous pouvez vous présenter indépendamment?
4: Alors, bah, moi, c'est Abel. Je suis artiste musicien. Je joue de la musique et principalement pour des spectacles de cirque. Et voilà, je suis aussi co-gérant de compagnie de cirque avec des copains et des copines où on s'occupe de créer des spectacles de cirque. Voilà, voilà.
3: Et moi, je suis Agathe, je suis artiste circassienne et je suis aussi co-gérante de la compagnie Le Projet Cornichon avec Abel et puis d'autres compagnies qu'on a avec d'autres copains.
2: Alors, votre rencontre, elle se passe comment et quand ?
4: On s'est rencontrés, c'était en 2019. Enfin, on se connaissait déjà un peu avant, de par le réseau de copains. Mais là, on s'est vraiment rencontrés, c'est en 2019. On est parti en tournée avec le Cirque Bidon. Le Cirque Bidon, qui est un cirque qui voyage avec des roulottes et des chevaux. Et on est parti sur cette tournée. Agathe était artiste de cirque et moi, j'étais avec mon groupe de musique. Et c'est comme ça que pour moi, ça a démarré l'aventure circassienne. Et c'est là où on a fait toute une tournée ensemble et puis voilà, ça n'a pas décroché quoi.
2: Vous avez eu le temps de vous connaître à la lueur d'une roulotte et des chevaux?
4: Bah, c'est ça, ouais, on a eu le temps de se connaître à la lueur d'une roulotte et des chevaux et puis de l'intense rythme du travail de saison en cirque.
2: Et le projet Cornichon, il naît là ou il naît plus tard?
3: Non, il naît plus tard. Après le Cirque Bidon, on a créé une première compagnie avec deux collègues du Cirque Bidon, justement. Et c'était plutôt un spectacle de rue qu'on a tourné trois saisons. Et puis, c'est un peu en parallèle de ça, en fait, que ça a commencé, le projet Cornichon. Voilà.
4: C'était il y a quelques années, c'était il n'y a pas si longtemps, en fait. On a démarré à se questionner sur créer une compagnie en duo, tous les deux. Pour faire un projet au plateau à deux et donc le projet Cornichon c'est né juste d'un délire comme ça, tiens si on faisait un truc avec les cornichons et en fait ben, on a gardé ça quoi et ça fait trois ans je dirais qu'on a commencé à réfléchir à ce projet et là c'est le premier spectacle, donc le spectacle Aigredoux là qu'on va présenter à la fin du mois ici lundi et on est allé bien loin avec nos histoires de cornichons finalement.
2: Très bien, on va rentrer direct dedans, alors dans le bocal, si on peut le dire comme ça. Ouais. Alors, Aigredoux, c'est un spectacle de cirque, mais un peu plus.
4: Bah ouais, carrément, ouais. En fait, c'est un spectacle de cirque, parce que voilà, on dit ça, quoi. On joue sous un chapidôme, quoi, un petit chapiteau d'homme géodésique. Et surtout, c'est un peu plus qu'un spectacle de cirque, parce que bah, moi, personnellement, je ne suis pas circassien, donc c'est un spectacle de cirque et de musique live. Et aussi de théâtre d'objets avec des cornichons, hein, n'est-ce pas? Et puis de clowns, on peut dire, s'en est, puisque nous, on travaille quand même beaucoup autour de cette discipline qui nous est chère.
2: Et toi, Agathe, du coup, c'est toi qui amènes la dimension circassienne? C'est quoi tes pratiques à toi?
3: Moi, dans ce spectacle, je fais du trapèze fixe. Et voilà, en fait, comme discipline de cirque, c'est tout ce qu'on verra dans ce spectacle. En fait, c'est vrai que, du coup, moi, c'est ma discipline principale. Abel, sa discipline principale, c'est la musique. Mais après, on est tous les deux vraiment en jeu, tout le temps au plateau. Et on a fait quand même beaucoup de clowns, tous les deux. Et du coup, c'est vraiment ça qui nous réunit sur le plateau et qui tient tout du long du spectacle.
2: Qui écrit quoi et comment ?
4: Ben, on écrit beaucoup ensemble, après on fait des propositions. C'est vrai qu'on a une écriture particulière. Parfois on a une idée et puis on va aller la tester et puis ben, ou la garder, la peaufiner ou la mettre à la poubelle. On met beaucoup de choses à la poubelle en création, hein. Ça fait partie du délire de création. Et puis parfois c'est des impros. On travaille aussi beaucoup comme ça, c'est-à-dire qu'on passe au plateau et parfois avec un bout d'idée ou voire même pas, et puis on commence à triper avec un truc et puis on développe et puis après on garde ce qui nous plaît, on retravaille dans cette matière-là.
3: Ouais, ce spectacle, sa création, elle a été assez particulière, ouais. Parce que on s'est pas dit on va faire ce spectacle sur ce thème ou cette histoire, voilà. C'est venu en fait d'une invitation qu'on a eue à jouer pour une école. Et donc on a créé très rapidement une forme de 20 minutes. Et on l'a joué pour cette école, et de cette forme de 20 minutes qui était du coup pas du tout la même qu'actuellement. C'était vraiment une forme avec un portique très léger qui aurait pu se jouer en rue. De cette forme, on a fait des laboratoires ensuite de clowns, on a fait des résidences de bricolage, et puis de fil en aiguille, c'est devenu un spectacle sous un dôme avec un portique beaucoup plus gros, une scénographie, un plancher, beaucoup de choses. Et ça s'est construit vraiment, l'écriture elle s'est faite vraiment petit à petit.
2: Je reviendrai bien sur la salle de spectacle itinérante un petit peu.
4: Ben ouais.
2: Est-ce que déjà ça permet de pouvoir tester des choses quand on se sent un peu chez soi et qu'on invite les spectateurs dans son lieu en fait?
4: C'est incroyable en fait d'avoir cette opportunité là parce que donc, déjà c'est une qualité de... un confort de travail qui est exceptionnel d'avoir une vraie salle, un vrai noir, de pouvoir faire une création lumière, de pouvoir avoir de quoi avoir techniquement plein de moyens pour raconter quelque chose, et puis aussi de pouvoir être libre de choisir où est-ce qu'on la pose cette salle et comment on gère notre travail, et d'autant plus aujourd'hui, c'est un choix qu'on a fait parce qu'on aimait ça, mais c'est aussi un choix que maintenant on trouve hyper juste parce que c'est tout à fait dans l'air du temps, ça nous permet d'être vraiment libre dans comment on veut faire exercer notre métier. De travailler avec le public aussi, vachement. Et de pas être coincé dans un système de spectacle conventionné, on va dire. Des choses dans lesquelles nous, on n'est pas rentré dans ce réseau-là, donc on y est invité de temps en temps, mais ça nous permet d'avoir cette liberté-là. Et aussi, ben, c'est un lieu, quoi. Ça a une identité forte. Là, cette fois-ci, c'est un dôme géodésique, c'est pas un chapiteau, mais ça crée tellement un bel espace, et ne serait-ce que de le voir de l'extérieur, d'être là, c'est l'identité du cirque, et ça, et moi ça me touche en tout cas.
3: Oui, moi aussi, ça me parle, parce que j'aime faire du spectacle, j'aime être sur le plateau, mais j'aime aussi tout ce qu'il y a autour, et d'avoir en fait cet espace-là, cette structure, ça me permet de, bah, en fait, de faire aussi du montage, de réfléchir à la technique du spectacle qui est autour. Alors on n'est pas seul, hein, on est entouré d'une équipe. Mais moi, j'aime jouer, mais j'aime aussi tous ces à côté. Voilà, des fois, je joue avec d'autres spectacles aussi, plus en théâtre. Et j'ai pas ces côtés-là. En fait, j'arrive et on s'est occupé de tout et je joue et voilà. Donc ça, c'est vraiment quelque chose qui me plaît dans le fait d'avoir une structure et également au fait de pouvoir accueillir, bah, de temps en temps aussi de faire des projets pédagogiques, de pouvoir accueillir aussi d'autres spectacles. Quand on s'implante quelque part, généralement, on essaye d'inviter d'autres compagnies, de pouvoir faire des concerts. Enfin, je veux dire, ça ouvre les portes à beaucoup de choses de partage avec le public, quoi.
2: Évidemment, d'avoir sa propre salle de spectacle, ça a un coût, ça a des contraintes. Lesquelles ?
4: Bah, déjà, ça coûte de la thune, clairement. Hein, il faut investir dans du matériel. Aussi, ça implique d'être quand même impliqué personnellement dans ça, dans ce qui est de la technique, quoi. Du montage, de l'entretien, du bricolage, parce que ça dépend des économies aussi de spectacle. Là, on parle de compagnie, d'une compagnie qui a une économie fragile et très petite. On a quand même tout fait nous-mêmes, on a quand même énormément fabriqué de ce qu'il y a sous le dôme et même du dôme en tant que tel. On pourra en reparler s'il faut, mais on a cousu la toile avec un artisan, on est allé loin dans le processus de fabrication du cirque. Et ça implique donc du coup d'être très polyvalent dans les métiers, ce qui est beau aussi, ce qui, comme disait Agathe, moi aussi, enfin, nous porte, quoi, dans ça. Et puis d'accepter, mais comme dans plein de métiers d'artisanat en fait, d'avoir un investissement qui n'est pas forcément rentable, quoi, qui n'est pas rentable financièrement, en tout cas pas direct, quoi. Et il faut le voir sur du long terme, faut faut accepter quoi, que ça reste dans des économies un peu fragiles et que il faut se débrouiller avec ça. Et moi, ça me plaît beaucoup aussi. Et ça fait qu'on se retrouve, on dit on est artiste musicien, artiste de cirque, mais en fait on est aussi technicien, on fait de la scénographie, on bricole, on tire des câbles, on monte des lumières, on branche des enceintes, voilà quoi, on fait un peu tout quoi.
2: Agathe, t'as parlé que vous étiez toute une équipe autour et que vous étiez sur le plateau. Qui sont ces personnes et combien vous êtes ?
3: Alors on n'est pas très nombreux dans ce projet, on est 4. Enfin, il y a une équipe fixe en fait de 4. Il y a Vincent qui est régisseur son et lumière. Et puis Marie qui est là aussi pour la technique, pour le montage, le démontage. Et qui s'occupe aussi de tout ce qui est organisation autour, d'accueil public, du bar, de la billetterie, de toutes ces choses-là. Et donc voilà, ça c'est l'équipe principale. Après, la compagnie, elle a aussi un administrateur qui n'est pas avec nous sur les tournées, pas sur ce projet-là, mais qui le sera peut-être plus tard, mais en tout cas pour l'instant, non. Et donc cet été, par exemple, là, on est 4 actuellement sur l'implantation à 10, mais cet été, on sera à 5. Donc, il y a une autre personne qui sera là aussi pour les à côté et pour l'aide au montage. Voilà. Et après, quand on arrive quelque part, on demande aussi des bénévoles, parce que pour monter le dôme, il faut qu'on soit 7 ou 8.
2: Alors maintenant qu'on a bien parlé un peu de vous, rentrons dans le vif, c'est quoi Aigredou ? Qui c'est qui fait le pitch ?
4: Allez, je me lance.
3: Vas-y.
4: Ouais. Aigredou, en fait, c'est l'histoire d'un personnage qui est un vieux loup solitaire, et qui est chez lui, qui s'ennuie, et qui a un grain de folie. Et il a une relation particulière avec les cornichons. Qui sont c'est un peu son leitmotiv, quoi. C'est un peu sa douceur et ses amis. Ses amis imaginaires. Et ses amis, ils vont un peu devenir un temps réalité, mais par le biais du rêve. Et c'est un peu ce que raconte ce spectacle. Il est là et à un moment donné, il va partir dans un délire et ce délire, ça va être le spectacle, ça va être la traversée de ce délire en fait. Et ça va être incarné par plein d'univers différents. C'est un spectacle qui est très visuel et plein de conneries et de gros délires.
2: Vous visez qui comme public ?
4: Et ben, c'est un spectacle qui est tout public. À partir de 5 ans, on dit parce que quand même, c'est un spectacle qui dure une bonne heure. Donc, faut l'accrocher quoi. Mais c'est un spectacle qui est vraiment sur tout public quoi. Il pourrait avoir une atmosphère un peu visuelle d'un jeune public, mais en fait c'est tellement ouais, je sais pas. C'est un délire qui parle. En tout cas moi en tant qu'adulte ça me parle. Enfin ça a parlé à beaucoup de gens en fait. Après on voit plus les cornichons de la même manière.
2: Merci beaucoup pour ça. On va rentrer maintenant dans le déroulé de cette soirée, enfin de ces 3 jours de
4: ouais,
2: spectacle.
4: C'est ça, 3 jours, ouais.
2: Fin mai, c'est ça ?
4: C'est ça, ouais. Parce que là, en fait, on s'est installé à la Griotte, du coup. Et on est trop contents, parce que franchement, ce lieu, il est juste incroyable. Et puis, les gens sont trop cool là-bas. Et donc, on a monté notre dôme, parce qu'on s'y est pris un peu en avance, parce qu'on arrive là aussi en début de saison, donc on vient pour répéter avant la saison. Et on va jouer le dernier week-end de mai, donc le 29, 30 et 31 mai. On accueille le public, il y aura une petite restauration sur place, une copine qui vient faire les galettes, que sûrement les gens du Diwa doivent déjà connaître. Et puis voilà, un petit bar, un beau dôme pour accueillir les gens pour voir le spectacle.
2: Et vous serez tout seul ce soir-là ? Ou comme vous avez dit tout à l'heure, vous invitiez souvent...
4: Ce week-end-là, on sera tout seul.
3: On sera tout seul.
2: Ouais.
4: Exactement, c'est un week-end pour nous. Non, parce que comme dit, on est en résidence aussi et que là, sur cette implantation-là, on n'est pas... on se concentre un petit peu quand même sur le travail artistique.
3: On avait besoin vraiment de... On l'a joué l'été dernier, ce spectacle, mais on a besoin de revoir pas mal de choses, de le peaufiner, de faire beaucoup de bricoles et en fait, d'inviter aussi d'autres personnes, c'est aussi du boulot, du coup... Là, on l'a joué un peu tranquille.
2: Pas de dispersion.
3: Voilà.
4: C'est ça, c'est ça.
2: Donc, vous l'avez joué qu'une seule fois ?
3: On l'a pas joué qu'une seule fois. On a fait une implantation en juillet-août dernier où on a joué 7 fois de suite. Voilà.
4: On l'a joué aussi au mois de juin l'année dernière 3 fois. En fait, on l'a joué une dizaine de fois ce spectacle. Ouais.
2: Est-ce que vous avez besoin de bénévoles pour ces 3 jours-là?
4: Ben, on n'est pas en recherche active. Après, s'il y a des gens qui sont motivés, ils peuvent nous contacter, quoi.
3: Ou passer nous voir,
4: même, c'est le mieux, quoi. Venir toquer à la porte du Dôme. Après, on a déjà un petit réseau, on a déjà fait nos...
3: Après, on

0: Après le spectacle, ça reste ouvert, pareil, pour passer un moment ensemble, quoi.
1: Les tarifs ?
0: Alors, les tarifs, c'est gratuit pour les moins de 5 ans. Pour les moins de 14 ans, c'est 8 euros. Il y a des tarifs réduits sans justificatif. Donc, tous les gens qui ont envie de venir, c'est 10 euros. Et 15 euros en tarif plein. Et après, on peut soutenir la compagnie en donnant plus. Voilà, toujours, on est toujours preneur. Ça équilibre avec le fait de pouvoir faire des tarifs un peu tranquilles aussi pour les gens qui n'ont pas trop les moyens. Sachant que, comme dit, hein, c'est des économies qui sont fragiles, des cirques non subventionnés. Mais on essaie quand même de rester aussi accessible.
1: Après 10, c'est quoi pour vous ?
0: Après 10 ?
2: Après 10, bonne question.
0: Non, si.
1: Vous avez de l'actu, c'est le moment.
0: Oui.
2: On va, cette année, on va faire une autre implantation en juillet. Et on est encore à la recherche d'un lieu, mais ça devrait se trouver dans les prochaines semaines.
0: Ça sera ou dans la Drôme ou dans le Gard. Ça ne sera pas très loin d'ici.
2: On ne va pas aller trop loin.
0: On a plusieurs plans. Mais et puis après, sinon, nous, on part l'été, on bosse avec l'école de cirque de Nîmes, on fait un projet dans les quartiers 2 semaines, début juillet, en pédagogie de cirque, dans les quartiers de Nîmes, à Val-de-Gour, là-bas. Et après, on part avec notre autre compagnie, le Cirque Bâtard. Je fais un petit coup de com', Cirque Bâtard.
2: Cirque Bâtard.
0: Et on va aller en Alsace jouer sous un autre chapiteau. Et après, on sera un peu en vacances.
1: Je vous laisse le micro, là, sans question, sans rien, une petite parole libre pour finir.
0: Eh ben, la vie, c'est comme un pot de cornichon. Il y a toujours plein de choses à découvrir quand on ouvre le bocal. Et parfois, c'est un peu acide, mais il y a aussi beaucoup de douceur. Et je trouve que, même si on ne trouve pas l'équilibre parfait, la recette, elle est toujours bonne.

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0: Hey, hey, hey, salut à tous amis rockeurs et rockeuses, vous êtes bien à l'écoute de Rock à la Casbah, émission numéro 927 qui s'ouvre tout en douceur avec le nouvel album de The Wooden Wolf qui sera notre disque vedette et qui a été amené par l'ami Mingo. Salut à toi.
1: Salut Julien.
0: Et en plus de ce disque vedette, tu es venu avec quoi?
1: Deux artistes du Tennessee.
0: Avec nous également Raphaël, salut.
2: Salut à toutes et à tous, salut Julien, salut Bingo.
0: Et toi?
3: Salut.
2: Moi je suis venu avec des artistes suisses, des turcs et des suisses.
1: Bon. Et des français, tiens.
0: Autant vous dire qu'on s'approche d'une émission pas loin d'être dans des charentaises, mais nous aurons l'ami Bruno en milieu d'émission qui lui va mettre le son et va mettre de la distorsion dans cette émission, et on en profite pour passer le bonjour à l'ami Jordan. Quant à moi, je suis venu aussi avec des titres un peu folk, mais aussi un petit peu de rock'n'roll avec différents groupes que je vais vous proposer. Mais on va débuter d'abord avec toi, Raphaël.
2: Et oui, on débute, alors on les connaît, ça fait longtemps qu'on les diffuse, Lalalar, ce duo turc qui sort à chaque fois chez Bongo Joe Records, label suisse, label de Genève, vient de sortir un nouveau single digital cette fois-ci. Ça annonce sûrement une tournée d'été, même c'est quasi sûr, puisque ce single est sorti le 30 avril. Voilà, c'est souvent les petits morceaux comme ça qu'on sort fin de printemps pour les concerts de l'été. En tout cas, voilà, c'est toujours dans la même veine électro-turc avec ses sonorités et cette voix un peu rugueuse qu'on retrouve dans Lalalar.

0: Et les ambiances orientalisantes de La La La ont laissé la place au son velvétien de Penny Arcade qui sort son deuxième album Double Exposure sur le label Tapete Records. Le titre qu'on a écouté, c'est le titre qui ouvre l'album, qui s'appelle Regrets. Alors pour vous dire un petit mot de Penny Arcade, en fait c'est un projet solo de James Ward qui on a déjà diffusé les groupes de ce monsieur. C'est Veronica Falls ou Proper Ornaments, donc on en a déjà passé dans Rock à la Casbah. Et là en fait c'est un projet solo, il s'est accompagné d'une boîte à rythme et il a fait ses compositions assez rapidement, et franchement l'album est assez, comment dire, il est pas riche de mille instrumentations, il est assez épuré, mais ça marche vraiment très très bien. Et effectivement, il y a cette ambiance un peu indolente qu'on peut retrouver dans le Velvet, mais tous les titres ne ressemblent pas à Regret qu'on vient d'écouter.
1: Moi, j'ai beaucoup aimé cet album, et c'est vrai que ça m'a fait penser à la fin du Velvet même, hein, c'est-à-dire le quatrième album, la Loaded. Et ouais, c'est quelque chose qui est, on sent que c'est très intimiste en fait, comme ambiance. Il aurait pu le faire dans sa cuisine, c'est possible.
0: C'est possible qu'il l'ait fait pas loin de sa cuisine, c'est-à-dire dans sa chambre.
1: Dans sa chambre, effectivement.
0: On va poursuivre avec Zoemba.
1: Zoemba, né en 2000 dans le Tennessee, Zoemba a vécu dans les Appalaches avant de tâter du free jazz en jouant du saxophone à New York dans la galaxie John Zorn.
0: Possiblement. Putain, là, tu fais des trucs qui font peur quand même, parce que Zorn, c'est dur.
1: Ah ouais, c'est dur. Mais tu vas voir, elle s'est un petit peu calmée. Possiblement lasse de cet avant-gardisme, elle a retrouvé son instrument premier qui est la guitare, et elle a fait appel à tout ce qui a pu nourrir la culture musicale de son enfance dans les Appalaches pour livrer bientôt un formidable disque de country folk dépouillé et abrasif. Eyes Full sortira chez Matador le 5 juin. Et sur cet album, l'artiste ose la rencontre entre Adrian Lenker, proximité vocale flagrante jusque dans les trémolos, Hank Williams, Yodel Forever, Lisa Germano et Patti Smith pour la fougue et l'affirmation de soi, les Moldy Peaches, là on est dans la New York anti-folk team, voire les Violent Femmes. Grand disque, on en reparlera bientôt, je vous le proposerai en vedette. On écoute la chanson titre Eyes Full, Zoemba.

0: Aceful, merci pour cette découverte,
1: gros,
0: effectivement.
1: Gros plaisir de vous faire découvrir ça, et rendez-vous début juin, et je vous garantis que l'album est bon du début à la fin.
0: Et là maintenant on va observer le grand écart de Raphaël.
2: Voilà, donc après le nouveau groupe de Adrian Lenker, on va pouvoir découvrir Johnny Mafia à nouveau, le groupe de Sens, qui revient juste avec un jingle, mais qui annonce plein de nouveautés pour cette fin d'année. Le single Junior sort sur 3 labels cette fois-ci, Link Banana bien sûr en France, mais aussi Pochette Surprise pour l'Allemagne et Luc Music pour la Belgique. Johnny Mafia a invité Frédéric Campo de Frustration dans ce morceau. Vous allez voir, à un moment il y a une petite surprise et vous allez entendre son clavier. Ça casse un petit peu le morceau, c'est plutôt sympa. Allez, on écoute tout de suite Junior de Johnny Mafia.

0: On retrouve Bruno dans cette émission Rock à la Casbah. Salut Bruno.
1: Salut à tous.
0: Alors on va s'énerver un petit peu dans cette émission et ça c'est grâce à toi avec entre autres le Jim Jones All-Star.
1: Oui, ça fait partie de deux grosses sorties de ce printemps. On va commencer avec le Jim Jones, donc avec sa nouvelle formation, le All Stars, qui a déjà fait un album studio et un live. C'est un nouvel album qui s'appelle Cat Fight, qui vient de sortir, produit par Chris Robinson des Black Crowes, qui les a aussi signés sur son label, Silver Arrow. L'album est incroyable. Ça n'invente rien, c'est du pur Jim Jones, autant de rock'n'roll que de rhythm and blues, que de, voilà, c'est crade, il y a des cuivres, il y a du clavier, il chante toujours aussi bien. Et voilà, donc c'est vraiment un très très bon album. On va écouter le morceau qui s'appelle Make It Run, on aurait pu en choisir une douzaine d'autres, mais c'est sur celui-là que c'est tombé. Donc on écoute le dernier album de Jim Jones All Stars, qui s'appelle Cat Fight.

0: Et après Jim Jones, on continue en douceur, en finesse, avec Social Distortion.
1: Presque bien Social Distortion, Raph. Et oui, effectivement. Donc c'est la deuxième grosse sortie du printemps. On a passé quand même des palettes et c'est tout à fait mérité. On était un peu méfiants après 15 ou 20 ans de silence. Et en fait, Mike Ness est au top de sa forme. Il était malade, il a bien récupéré. L'album s'appelle Born to Kill. Ça sort sur Epitaph, il y a eu plein de versions absolument magnifiques, des vinyles de couleur, des slip mat, enfin voilà, c'est l'album, c'est un vrai régal de A à Z. Une cover assez inattendue de Chris Isaac de Wicked Game qui est vraiment très bien, mais on va écouter le morceau du single qui s'appelle Born to Kill comme l'album. Donc c'est Social Distortion, c'est tiré de leur nouveau disque et on écoute Born to Kill.

0: Youhou!
1: Ça fait du bien quand ça s'arrête.
0: Social Distortion.
2: Sorti chez Epitaph.
0: Bah oui, d'ailleurs, c'est une bonne nouvelle de savoir que Epitaph est une maison qui existe encore, parce que ça fait vraiment longtemps qu'on n'avait pas parlé de ce label. Vous êtes bien sûr Rock à la Casbah, émission numéro 927, et on va vraiment calmer le jeu, et puisqu'on va retrouver notre disque vedette, et on est tous très heureux que ce soit The Wooden Wolf qui soit à l'honneur.
1: Actuellement, si nos héros de l'indie folk et de l'alternative country d'antan tiennent plus ou moins bien la route, heureusement, leurs œuvres ont influencé la nouvelle garde, et ce jusqu'en France. À l'écoute du disque Indigo Prayers Opus 8, 8e album de The Wooden Wolf, il est évident que ce groupe et son chanteur franco-canadien Alex Kaling se sont abreuvés chez Palace Brothers, Lamp Shop, Jason Molina et ses Songs Oya, 16 Horsepower, Tinder Six, mais aussi auprès des maîtres Leonard Cohen et Tons Van Zandt. Ce nouvel album est tendu et en retenue, orageux, rugueux, poussiéreux et crépusculaire avant tout. On pensera fortement aux premiers albums de Herman Dune, à l'époque où les frangins Ivars jouaient encore ensemble. The Wooden Wolf vient de sortir un excellent disque sur une triplette de labels, Mediapop, 14 Records et Microphone. Indigo Prayers Opus 8 est chaudement recommandé par la maison Casbah. On va écouter deux titres enchaînés, Amok, sous forte perfusion Leonard Cohen, sera suivi de Blackfire entre Nirvana Unplugged et Will Oldham. The Wooden Wolf, notre vedette.

0: Magnifique, The Wooden Wolf et le titre Black Fire. On va changer d'univers, on va même changer de continent puisqu'on va partir en Australie à la découverte du groupe Station Model Violence. C'est leur premier album. Alors ils sont de Melbourne et en fait ils ont sorti ce premier album sur un peu le label underground de Melbourne, c'est Antifade Records, dont on vous parle quand même assez souvent. Il y a quelques groupes comme ça qui reviennent, parmi lesquels RMFC. Je me souviens, je vous en avais diffusé un album, mais vous avez certainement oublié. Et il se trouve que c'est un side project de ce groupe-là qui a créé Station Model Violence. Alors, il faut se dire que ce groupe-là, c'est vraiment un groupe de fin de soirée. Et le titre même qu'on va écouter, c'est écrit un peu dans la description de l'album. Il a été écrit en ayant pris des champignons, donc il y a un petit côté des fois psyché, un petit peu punk, et évidemment derrière il y a un mix made in Australia. Donc d'après vous c'est qui?
1: Mickey Young
0: qui est derrière le mix de cet album de Station Model Violence. Je vous propose d'écouter le titre Learn to Hate.

0: un extrait du nouvel album de Kola, Age Sitting. C'était un peu bizarre là, cette batterie. En tout cas, il se fait plaisir à la batterie, effectivement, dans Kola. Le groupe qui nous vient tout droit du Canada, le troisième album, Tim Darcy, derrière Kola, qu'on présente comme l'ancien du groupe House Ouch. O-U-G-H-T, hein, vous le prononcez comme vous voulez. Et donc voilà, on est dans du post-punk, art-punk, Kola, à découvrir. Je pense qu'on vous en reparlera très prochainement. C'est un vraiment très très bon disque.
1: On le met au frais et puis on sortira plus tard.
2: On va recalmer un petit peu l'ambiance dans cette émission à Rock à la Casbah avec la suite de ta sélection Bingo.
1: Ouais, dans la présentation de la vedette de la semaine, je vous parlais de Lamp Shop, j'en parle régulièrement. En fin d'été sortira chez Merge Records Punching the Clown, le possible 20e album du groupe de Nashville, Tennessee, mené de main de maître par le grand Kurt Wagner. On ne va pas embellir l'histoire, les 3 ou 4 derniers disques de Lamp Shop, le chanteur taquiné du vocodeur sur des productions pseudo-hip-hop, ça servait à rien, c'était vraiment pas une réussite.
0: Mais t'arrives toujours à trouver un titre.
1: Mais oui, j'arrive toujours à trouver un titre, mais là, on se demandait où était parti l'esprit de country alternatif de leur début, possiblement dans une lutte contre un terrible cancer. Mais voilà qu'en premier extrait du prochain album vient, tout bousculer. C'est reparti comme en 94. Kurt Wagner et son groupe livrent un très beau Weekend Lamb Shop.

0: peut le dire, vous étiez sceptique quand je vous ai proposé l'Ampflop, mais là je vous vois, vous êtes en train de pleurer.
1: Ça fait un peu une musique cryptique, presque religieuse, avec les chœurs derrière.
0: C'est très proche de ce qu'on va écouter maintenant avec
2: The Wooden
0: Morph.
2: J'avais prévu un morceau de Converge, je vais pas le passer tout compte fait, ça sera pas...
1: Bon, on va rester près du feu avec nos artistes intimistes, avec donc notre disque vedette The Wooden Wolf, et on arrive à la fin de cette émission Rock à la Casbah qui a été un peu plus posée que d'habitude, mais des fois ça fait du bien. C'était l'émission numéro 927, je vous rappelle qu'elle est produite à Valence dans les studios de Radio Méga, et qu'elle est rediffusée sur plein d'autres radios. On passe le bonjour à tout le monde et on se quitte avec le titre Climbing.
0: Et n'oubliez pas de rester sauvage et beau.
1: And don't forget.
2: Stay free.
1: En allemand?
0: Nein.

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Bonjour à tous et à toutes et bienvenue à l'écoute de Groove Makers pour un mix aujourd'hui intitulé Sky Vortex, un mix plutôt psychédélique, rock, groove, funk, un petit mélange d'un peu tout. En tout cas, il y aura plein de guitares et de distorsions. On commencera en tout cas avec un morceau 1970 de Pacific Gas and Electric qui s'appelle Are You Ready? Les Espagnols aussi de Barabas avec un titre qui s'appelle Concert, qui était sorti sur un album de 1975 qui s'appelait Isoltad à Barabas. Le groupe Hammer aussi, j'adore ce groupe-là avec un titre qui s'appelle Tuan. Pour ce groupe originaire de San Francisco, c'est un album de 1970, très rock, très heavy d'ailleurs, que j'apprécie particulièrement. Cozy Powell, ça aussi avec Led Zerbiskin. Johnny Nash avec un morceau qui sort un peu de la thématique de cet album qui s'appelle Celebrate Live de 74. Mais là, j'ai extirpé le petit Fanny Big Horn. The Venture aussi avec Gimme Some Loving, une petite reprise. Le groupe Cold Blood aussi avec le titre Shop Talk. Sign of the Vibration pour la petite pépite 45 tours collector avec Last of the Corruptors. Denton and Crook avec le titre Quitter aussi pour cette petite bande-son musicale qui était tirée d'une série de la BBC anglaise. Le saxophoniste aussi Bobby Keys avec le titre Altar Rock. Ça, c'est tiré de son album éponyme de 1972. The Pipe aussi avec cette reprise Wail in the Water. Guy Pedersen aussi pour ce bassiste français qui accompagnait notamment des gens comme Sacha Distel, et là on va écouter un titre qui s'appelle Bass Session. William S. Fisher aussi avec cet excellent morceau de 1970 intitulé Saigon. Les Black Brothers aussi avec Shaman Doy. Et puis on écoutera une petite pépite exotique par le groupe de Black Brothers pour ce groupe indonésien, et on écoutera Saman Doyé. Le titre de Purple Image aussi intitulé Living in the Ghetto pour aussi cette petite pépite de 1970 pour ces musiciens originaires de Cleveland. Et on terminera avec The Edward Winter Group et le titre Frankenstein. Mais on commence en tout cas avec Pacific Gas and Electric et le titre Are You Ready?

0: The Edgard Winter Group et le titre Frankenstein pour terminer le mix aujourd'hui intitulé Sky Vortex. Vous écoutiez Groove Makers pour un mix aujourd'hui au son très 70s. 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Je vous souhaite en tout cas une très très bonne semaine et je vous dis à très bientôt à l'écoute de Groove Makers. Ciao ciao.
1: 10h du soir.
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3: Allez, je vous ai soigné, c'est comme de la crème. Indice 1000.

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1: Bon, alors, sachez qu'il y a toujours, toujours, toujours la playlist, sauf quand elle n'y est pas.
0: Exactement, c'est très précisément ça.
1: Voilà, parce qu'il y a des fois, vous pourriez avoir envie de retrouver une playlist qui n'est pas bien notée. C'est arrivé quoi, une fois ?
0: Ou deux.
1: Ou deux, bah voilà. Si c'est sur ces émissions-là, bah...
0: Évidemment, mais réécoute les autres, réécoute les autres.
1: Et je peux vous dire qu'il y a, un certain nombre d'IA qui sont capables aussi d'écouter un morceau de musique, par exemple, enfin...
0: C'est vrai qu'il y a ça.
1: Et voilà, et de retrouver du coup qui c'était. Enfin bon.
0: Bon, là, c'était pas Oro, le morceau s'appelait Kiyumi, mais pour le reste, démerdez-vous, allez gratter.

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1: Oui, c'est tout à fait ça, je vous comprends. 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

0: C'est ça. 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

0: c'est un très beau renard que vous portez là. Peut-être pourriez-vous y ajouter des pantoufles fourrées spécialement confectionnées avec la tête d'innocent bébé phoque estourbi à main nue.
1: Tout sort, c'est une ergumène. L'arme à feu ou le vieux poignard?
2: C'est un de ces exaltés de l'écologie, mon cher.
1: Un écologiste, oui.
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0: fait.
1: Je t'ai bien eu, hein.
2: Oh, je crois qu'à la longue, cela risque de cesser d'être drôle.
3: Tout à fait. C'est pourquoi je me prosterne devant vous et implore votre indulgence.
2: Oh, comprenez-moi bien, je n'ai rien contre les blagues, seulement j'ai le talent qui est presque à vif.

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0: Du guano? Qu'est-ce que c'est déjà? J'ai oublié.
1: Des fientes de chauve-souris.

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